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0: veuillez composer votre code secret et terminer par dièse. Vous avez 2 nouveaux messages. Nouveau message reçu hier à 22h51. Nouveau message reçu hier à 23h28.
1: Ouais, bébé, c'est moi. 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
1: Bonne nuit à tous, Julie Buron pour ces informations. Le chanteur et comédien Patrick Bruel, visé par plusieurs plaintes pour viol, dont l'une déposée par l'animatrice télé Flavie Flamand, a réaffirmé son innocence et assuré qu'il continuera de faire son métier. Une déclaration faite ce dimanche dans un message diffusé sur son compte Instagram. L'artiste assure que sa brève histoire avec Flavie Flamand ne fut ni violente, ni contrainte, ni sournoise, ajoutant qu'il n'y a eu ni viol, ni drogue, même s'il dit comprendre que leur différence d'âge puisse faire réagir aujourd'hui. Flavie Flamand l'accuse de l'avoir violée en 1991, alors qu'elle avait 16 ans et qu'il était trentenaire. La fête du sacrifice sera célébrée cette année le mercredi 27 mai. L'Aït al-Adha, ou fête du sacrifice, est la fête religieuse la plus importante de l'islam. Elle commémore la dévotion du prophète Abraham et coïncide avec le pèlerinage annuel à la Mecque, le Hajj, accompli par des millions de musulmanes et musulmans venant du monde entier. Environ 12 000 personnes ont manifesté ce dimanche dans les rues de Bruxelles. Une cinquantaine d'organisations ont appelé Israël à respecter le cessez-le-feu conclu en octobre dernier. Elles demandent aussi que la Belgique et l'Union européenne soutiennent la flottille humanitaire qui cherche à franchir le blocus des ports de Gaza. Une véritable raclée, le club de Bruges l'a emporté 5-0 face à l'Union Saint-Gilloise ce dimanche dans le choc de la 8e journée des Champions Play-off en Pro League. Les Brugeois comptent désormais 4 unités d'avance en tête du championnat et peuvent être champions dès jeudi 20h30 en cas de victoire à Malines. Tennis, le numéro 1 mondial, l'Italien Jannik Sinner, a remporté le Masters 1000 de Rome ce dimanche, mettant fin à une disette de 50 ans pour le tennis italien qui attendait depuis 1976 un successeur à Adriano Panatta. Sinner a dominé le Norvégien Casper Ruud 6-4-6-4 et il a empoché un 5e titre cette année, le 29e de sa carrière. Il est aussi devenu le 2e joueur après le Serbe Novak Djokovic à avoir remporté les 9 Masters 1000 au calendrier. C'est tout pour ces informations, merci de nous écouter.
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5: Bon lundi, bon début de journée, bon réveil avec nous. Avant le retour sur le coup des 6h de Gaëtan et Audrey pour le réveil de Typique, on va comme tous les matins réécouter quelques bons moments passés avec eux dans l'émission. On va aussi attaquer cette nouvelle semaine avec le meilleur de la musique de la radio. La suite avec Rory sur Typique.

0: Merci d'être avec nous tôt ce matin sur Typique. Beyoncé arrive dans la suite. Avant de l'écouter, première séquence best-of de la journée.
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0: Jadis, le vendredi soir, on avait envie de sortir en boîte, mais apparemment, c'est plus trop la tendance en ce moment. Un nouveau phénomène se produit à cette période de l'année, les open air.
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2: Et puis, vous le savez, dans le réveil de Typique, on aime vous parler des artistes qu'on vous diffuse sur Typique. Et dernièrement, rappelez-vous, il y a eu Medusa, Henri PFR à la Typique Electro Night. C'était la fête de l'Iris. C'était juste dingue.
3: Et il y a eu du monde, hein. 15 000 personnes, j'ai vu.
2: Ouais, il y a toutes les images qui sont dispo d'ailleurs sur l'Instagram de Typique, Typique RTBF. Allez voir, c'était juste magique. Et Henri PFR a kiffé. Parce qu'il a fait aussi un petit post là-dessus.
3: Il y avait une ambiance de malade. Mais c'est vrai que nous, ça nous fait bizarre pour notre génération à nous. Et peut-être vous aussi, si vous avez notre âge. Nous, on est dans la trentaine, quoi. Enfin, entre 30 et 40.
2: Ouais.
3: Bah, pendant longtemps, sortir, c'était en boîte, normalement.
2: Ou dans les balles, quoi.
3: Oui, mais souvent, à l'époque, on sortait quoi? Allez, on sortait au Fuse, on allait au Bloody, on allait où? Moi, j'allais au Circus, toi, t'allais où? Tu sortais quoi en boîte?
2: Moi, j'allais au Millennium à l'époque.
3: Ah bah voilà, tu vois.
2: Et on écoutait ça.
3: Bah voilà, c'était des grosses soirées. Après, ça dépendait, hein. Moi, j'allais plutôt dans les soirées R&B, moi.
2: Ah, t'allais dans les soirées R&B,
3: ah bah,
2: toi?
3: J'aimais bien les soirées R&B. Enfin, il y avait surtout, c'était souvent thématisé. Enfin, voilà.
2: Ouais, R&B, il y avait Latino Reggaeton, bah il oui, y avait Electro.
3: C'était vraiment une autre époque. Et pendant longtemps, même à Bruxelles, on sortait surtout en boîte. Sauf que là, maintenant, bah, les open air, ils explosent à Bruxelles et pas que parce que.
2: Ouais, c'est vrai qu'à Bruxelles,
3: même en Wallonie.
2: De plus en plus.
3: Mais c'est clair qu'à Bruxelles, il y en a, à Liège, à Paris, à Berlin, on en voit de plus en plus. Bah, pourquoi? Parce qu'en fait, c'est un peu hybride comme genre de soirée. C'est entre le clubbing et c'est entre les espaces publics. Parce que souvent, ils s'installent dans des endroits, dans des lieux mythiques. Tu vois,
2: un comme peu insolite, ouais, un peu Place des Palais. Hein,
3: voilà,
2: par exemple.
3: Place des Palais, Place Poulart à Bruxelles. Ouais. Le stade de Sclessin à Liège, il y a eu un open air là-bas qui était énorme. Mais aussi dans des lieux qui sont parfois désertés. Et moi, tu sais qu'à Charleroi, on en a déjà fait dans des usines. Tu vois.
2: Ouais, mais ça, c'est terrible. Ouais, ça, j'adore.
3: On n'utilise plus à l'extérieur des usines et tout. Enfin, mais moi, les open air, je trouve ça génial. Et alors, j'ai l'impression que niveau musique, ils reviennent à des. Tu sais, à une playlist un peu comme si c'était une playlist de mariage.
2: Oui, c'est vrai.
3: C'est que des sons que tu connais.
2: Mais alors, il y a un peu le principe de la guinguette. Je pense que c'est ça que tu veux parler.
3: J'adore.
2: Le principe guinguette qui est né plutôt du côté de Paris, sur les quais de la Seine, et qui s'exporte de plus en plus. La guinguette, c'est en mode chanson festive, chanson qu'on peut chanter.
3: Bah, que des trucs où tu sais faire la fête et qu'a priori, t'as déjà entendu. Et voilà, mais moi, ça me fait plaisir de voir ça.
2: À Liège, c'est la folie. Il y a les méga guinguettes. Ça cartonne.
3: Et à un moment donné, je me suis dit, zut, dommage, parce que nous, on sortait en boîte, mais je me suis dit, mais les plus jeunes, quoi, ils vont pas connaître cette fête. Et en fait, heureusement que maintenant il y a les open air, ça me rassure. Je me dis, bah ok, voilà, ils se rassemblent. Ils sont pas juste sur les smartphones.
2: Il y a de plus en plus de boîtes de nuit qui ferment. Et à cause de certains festivals, hein, comme par exemple Tomorrowland, ça a favorisé effectivement les sorties en plein air.
3: Mais ça fait plaisir.
2: Ce genre d'événement.
3: Ça fait plaisir de voir qu'on refait la fête et qu'on se rassemble et que les plus jeunes, du coup, font la fête. Bah, autrement que nous, on le faisait, mais au moins ils bougent et c'est cool.
2: Ah ouais, non, c'est clair. Moi, je vais en animer un bientôt d'open air. Un open air Retro House, ce sera du côté de Pilstein.
3: Ça, je vais
2: venir. Ce sera le 6 juin. Attends.
3: Je peux venir, je fais je prends le micro.
2: Alors,
3: avec toi.
2: Tu viens avec plaisir parce qu'il y aura une chanteuse là que moi j'adore.
3: C'est qui? Oh attends, c'était qui ça encore?
2: Silver.
3: Oh,
2: fin 90, début 2000.
3: J'ai des frissons tellement ça me rappelle des souvenirs.
2: T'imagines le open air de fou malade que ça va être?
3: Eh ben moi je viens. Moi je viens avec toi. Je sais pas ce que je peux faire, mais tu me trouveras bien.
2: Tu viens, tu t'amuses, on est là pour s'amuser. Non mais c'est dingue.
3: Dites-nous, c'était où votre lieu de sortie? C'était quoi votre QG comme on disait?
2: Ouais.
3: Et tu te souviens, on suivait les Sky Tracers dans le ciel.
2: Ouais, je m'en souviens.
3: Il y a plus ça maintenant.
2: Ouais, quand il y avait effectivement les soirées sous chapiteau, ils mettaient une lumière dans le ciel.
3: Quand tu voyais la lumière, tu disais, ah, la fête elle est là-bas.
2: Ouais, c'est vrai.
3: Dites-nous, c'était quel Sky Tracer vous suiviez, c'était pour aller où?
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0: Bienvenue si vous venez de nous rejoindre. Gaëtan et Audrey arriveront pour vous à 6h pour le réveil de Typique. D'ici là, on va comme chaque jour se mettre déjà dans l'ambiance en réécoutant les plus belles petites dingueries de l'émission. On va également se mettre dans le rythme de cette nouvelle semaine avec le meilleur de la playlist de la radio. On a eu le plaisir d'accueillir vendredi dernier un des DJ les plus célèbres du royaume en la personne d'Alex Germis.
1: Ce matin, on reçoit Alex Germis.
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1: Salut Alex.
3: Salut les amis. Ça faisait longtemps là qu'on t'avait plus avec
4: mais
3: nous
4: oui,
3: ce matin.
4: Je suis très heureux d'être là.
1: Ben, nous aussi, écoute, l'un des plus célèbres DJ du pays est avec nous. T'es partout, dans nos playlists, dans nos soirées préférées. T'avais terminé l'année 2025 avec un disque d'or pour ce titre-là.
3: Magic with you.
1: Ouais.
3: On l'a écouté en boucle hein, sur Typique, franchement c'était un gros kiff. Et puis après, il y a eu le dernier là.
1: Ouais, il y a eu le single là, Rhythm of Life. Ouais, on va se l'écouter dans quelques instants. Alors, c'est une chanson qui est née dans un moment très particulier, la naissance de ta fille qui a bouleversé ta vie.
4: Ben oui, donc c'est un morceau que j'avais commencé avant sa naissance avec Ming, la chanteuse avec qui j'avais déjà travaillé sur Honor to You il y a 3 ans. Et on avait refait un morceau parce qu'on s'entendait vraiment bien, etc. Et on avait déjà les mélodies, etc. Mais on n'avait pas encore vraiment le thème.
3: Ouais.
4: Et voilà. Et donc il y a eu ce moment où ma fille est née en septembre, un petit peu trop tôt.
1: Ouais, un mois trop tôt, hein, c'est
4: un
1: ça
4: mois, un mois et demi trop tôt.
1: Quel stress, non?
4: Elle faisait 1,8 kg, donc on a eu un mois en couveuse à l'hôpital, etc.
3: Elle va bien là, elle va
4: maintenant
3: bien.
4: Elle est nickel.
3: Super.
1: Donc t'as dû gérer ta carrière, la sortie de ce single, la naissance de ta fille, voilà. Tout en même temps quoi.
4: Oui, je devais aller au festival, puis revenir à l'hôpital, retourner au festival. Il y avait le choix à la grande place à préparer dans la chambre avec mon synthétiseur.
1: Non, sans déconner, dans la chambre
3: cela dit, ça peut être sympa pour le personnel soignant, ça met un petit peu d'ambiance dans la chambre.
1: Attends, t'imagines le DJ qui prépare son set dans la chambre d'hôpital.
3: En fait, Alex, il est passé de chambre en chambre pour fêter les naissances. Tu sais, genre, t'as été booké ou pas dans les chambres d'à côté?
4: C'est comme tu vois, les Spider-Man là, tu vois, qui viennent dans les...
3: Non, mais c'est vrai qu'on s'est dit, parce que tu t'en parles ouvertement sur le réseau, c'est pour ça qu'on s'en
4: permet. D'office, mais là,
3: c'est vrai qu'on s'est dit, mon Dieu, le rythme à suivre un petit peu pour caler tout ça, continuer ta carrière parallèlement, ta nouvelle vie de papa, tout ça. Donc,
4: De base, je voulais pas trop en parler et tout, mais bon, c'est vrai que c'était quand même.
1: C'est un événement.
4: Ouais, c'était aussi dur pendant ce mois-là.
3: Ouais, bien sûr.
4: Du tout matché. Je me suis dit que c'était chouette de le partager. Et en plus, ça rentrait dans l'histoire du morceau. Donc.
1: Bah oui, le titre tombe bien. Le rythme de la vie, voilà. Rhythm of Life.
3: Ouais. Ça parle de ça, alors justement. Ouais, vraiment, le rythme. Il faut bien s'adapter de façon, t'as pas le choix. Ouais,
4: exactement.
3: Ça. Ouais. Bon, bah du coup, je pense que ça résonne aussi auprès de pas mal d'auditeurs. Que ce soit. C'est pas forcément en rapport avec la maternité, paternité, mais on est tous un peu pris par le rythme comme ça qui va très très vite. Et justement, toi, tu t'arrêtes jamais non plus. Cet été, t'as prévu quoi? Tu vas mixer en festival? C'est quoi le programme?
4: Mais oui, alors en juin, pour aller vers ce qui est proche de nous, il y a les fêtes de la musique ici à Bruxelles, il y a le Bastogne Summer Festival aussi.
1: Ah oui, j'y étais l'année passée, très bien.
4: Et voilà, et alors il y a une date à Charleroi qui va aussi être annoncée bientôt.
1: Okay. Génial, on peut retrouver toutes les infos, ouais, j'imagine.
4: Sur mon Instagram, voilà.
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0: Merci d'être avec nous tôt ce matin. La suite de la Good Music, ce sera avec Avicii sur Typique.
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0: Bon lundi, bonne matinée avec nous sur Typique, avant de retrouver Santa avec son morceau « Dis-moi oui ». Dernière séquence best-of de la matinée.
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0: Dans sa dernière chronique, André de Marteau s'est attaqué à l'hypocrisie des parents qui font semblant d'écouter leurs enfants.
2: Et on est trop content de le retrouver comme tous les vendredis, André de Marteau, notre papa ghetto. Salut.
3: Salut André.
4: Ça va l'équipe?
3: Et oui, et toi?
4: Ouais, et aujourd'hui, je vais dénoncer un truc, les gars. On va dénoncer l'hypocrisie parentale.
3: Oui, ah oui?
2: Ouais, oula.
4: Parce que nous, parfois, on fait aussi des trucs qui ne sont pas top top. Ouais. Alors, il faut savoir déjà que, pour commencer, il y a des enfants qui parlent beaucoup. Mmh. Ça, il faut savoir. Mais vraiment beaucoup. Tu vois, c'est pas le cas de tous les enfants, attention, mais pour ma part, moi j'ai deux gosses, je te jure, j'ai compris pourquoi j'ai deux oreilles. Ouais, une pour chaque enfant. Ils font que parler, blablabla, tout le temps, non-stop, c'est relou. Et le truc, c'est qu'ils te parlent pas forcément de sujets intéressants, tu vois. Ils pourraient te parler de leur journée, comment ils se sentent, leur plan d'avenir, je sais pas. Non, ils te parlent de trucs, on en a R à F. Moi, ma fille, elle est capable de nous mettre un tunnel de 40 minutes pendant le repas du soir, où elle nous parle que de K-pop Demon Hunter.
3: J'adore.
2: Oh non.
3: Vas-y, ils adorent ça, en plus.
4: Oh, je te jure, j'ai juste envie de lui dire, mais je m'en fous en fait. M'en fous. Et mon fils, pareil, il me fait des TEDx sur Pokémon, je peux pas en placer une. Alors qu'à la base, l'expert Pokémon de la maison, c'est moi.
3: T'as été détrôné.
4: Ah ouais, mais j'ai eu mon premier badge dans Pokémon jaune il y a 26 ans, petit.
2: Ouais, c'est vrai.
4: Ouais. Pose-moi des questions, profite de mon expertise, profite de mon savoir-faire. Non, monsieur, il préfère parler tout seul, c'est un podcast en fait, c'est n'importe quoi. Et dans ces situations-là, moi j'ai remarqué qu'il y a un truc que tous les parents font, et il n'y a pas que les parents, hein, les oncles, les tantes, les grands-parents, c'est pareil, tout le monde fait ça, c'est qu'on met nos cerveaux de côté, on se met en pilotage automatique et on balance ce qu'on appelle des marqueurs d'écoute.
3: Ouais, oui,
4: c'est-à-dire que ton enfant il va te raconter son truc là, K-pop, Demon Hunter et je sais pas quoi, et toi t'en as strictement rien à cirer, tu vas juste répondre non.
2: C'est dégueulasse,
4: pas vrai. Waouh, c'est dingue. Alors si tu nous demandes de répéter ce qu'il a dit, on est tous incapables de le faire, impossible. Nous dans notre tête on pense à quoi? On pense à au deuxième rappel d'Electra Bell là. Surtout pas oublier de le payer avant mercredi, sinon ça va être la merde. Désolé, on pense pas à Bulle Bizarre. C'est n'importe quoi. Et on est des hypocrites parce que du coup, eux, ils ont l'impression qu'on est super intéressé par leurs histoires, alors qu'en vrai, on s'en beurre l'arrêt. Ça, c'est triste, mais c'est vrai. Parfois, on ferait bien d'écouter parfois ce qu'ils nous racontent parce que ça peut être intéressant. Il faut que je vous raconte la dernière dinguerie que mon fils il a faite.
2: Vas-y.
4: C'est incroyable. L'autre jour, on était dans la voiture, mon fils il mangeait son Magic Box, tranquille. Et puis, il commence à nous parler de tatouages, de je sais pas quoi. Et nous, on est là en mode pilotage automatique. Tu vois, ah, waouh, les tatouages, trop bien. Cool ta vie. Il parle. Et en fait, pendant que lui, on lui dit trop bien, qu'est-ce qu'il est en train de faire? Il est en train de se badigeonner de ketchup partout sur le corps, sur le siège auto, dans la voiture, partout. Et on a vu ça, on n'a pas compris. On a dit, mais pourquoi t'as fait ça? Et lui, il a dit, mais je vous ai dit, je fais des tatouages.
3: Ah, punaise, t'avais pas dit.
2: Non, c'est pas possible.
4: Ouais. On regarde ça, on dit, mais pourquoi tu nous as rien dit, toi? Elle nous dit, bah, je me disais bien que ça n'existait pas, les tatouages au ketchup.
3: Aïe, aïe, aïe.
4: Sans blague.
2: Ah, j'adore.
4: C'est là que je me suis dit, bon, peut-être qu'en fin de compte, il va quand même faire mieux. Parfois, on ferait mieux de parfois les écouter, d'écouter ce qu'ils nous racontent. Parce que là, ma voiture, là, elle sent la fricadelle spéciale.
3: Il a des tatouages au ketchup, mais qui a cette idée, quoi? C'est bizarre.
4: Ah, c'est triste. Donc voilà, écoutez vos gosses et arrêtez de faire les hypocrites.
3: J'adore.
4: De la famille.
3: C'est ça, la vie de parents.
2: Ouais, c'est clair.
3: Oui. Bon, ben merci, André. On peut réécouter évidemment tout ça, un podcast et dispo sur Ovio. On te retrouve la semaine prochaine.
4: Ah oui, à la semaine prochaine. Bisous.
2: Salut, André. Salut. Ciao.
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Gaëtan et Audrey seront avec vous dans quelques minutes pour le réveil de Typique jusqu'à 9h, comme tous les jours avec eux, de la bonne humeur, de la good music et de jolis cadeaux à gagner. Bonne chance pour ça, passez la plus belle des matinées possibles sur Typique.

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1: Bonjour.
2: C'est reparti pour un tour.
1: Allez, c'est parti, c'est le début de la semaine et on est là pour vous réveiller. C'est le réveil de typique jusqu'à 9h.
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0: au menu du petit déj aussi, la Swedish Mafia.
1: Oula. Ah oui, c'est...
0: Ah oui, oui, on va se réveiller en pleine forme.
1: C'est violent, hein.
0: Bah, c'est lundi en même temps.
1: Allez, faut y aller, hein, quoi. Faut y aller, faut y aller.
0: Exactement.
1: Bon, avant tout ça, on va quand même faire un petit tour de l'actu. On va voir ce qui se passe dans le monde avec Romain. Salut Romain.
2: Bonjour Gaëtan, bonjour Audrey. C'est parti pour une bonne semaine de mobilisation dans les écoles avec cet appel à la grève lancé par le syndicat CSC. Ce sera jusqu'au mercredi 27 mai, date d'un vote attendu au Parlement de la Fédération Wallonie-Bruxelles. Alors ça ne veut pas dire qu'il y aura 8 jours de grève dans toutes les écoles, insiste la CSC, mais des enseignants mèneront des actions quotidiennement. Le Hondius doit arriver ce matin à Rotterdam aux Pays-Bas. Ce bateau de croisière où a été détecté un foyer d'antivirus à bord. Eh bien, il n'y a plus de passagers, 25 membres d'équipage toutefois, et personne ne présente de symptômes liés à l'antivirus. Ils devront, par contre, tous respecter une quarantaine et le bateau, lui, sera nettoyé et désinfecté de fond en comble. Patrick Bruel est sorti du silence après les plaintes pour violences sexuelles, dont celle de l'animatrice Flavie Flamand. Dans un long message publié sur Instagram, le chanteur français dénonce des rumeurs parfois absurdes et écœurantes. Il dit qu'il se battra pour défendre la vérité et qu'il continuera à faire son métier. Jamais il n'y a eu autant d'exécutions dans le monde depuis plus de 40 ans. Voilà ce que révèle Amnesty International dans son rapport ce matin sur la peine de mort. En 2025, plus de 2700 personnes ont été exécutées, en grande majorité en Iran, responsable de quasiment 80% de toutes les peines de mort. L'Arabie Saoudite arrive deuxième de ce classement. Et puis le club de Bruges a fait un pas de géant avec le titre de champion de Belgique. Les Brugeois n'ont fait qu'une bouchée de l'Union hier soir avec un match au sommet, succès 5-0-110. Discussion. Voilà Bruges avec désormais 4 points d'avance sur les Bruxellois. Alors qu'il ne reste plus que 2 matchs à jouer. Première chance de titre ce jeudi. Si Bruges gagne à Malines ou fait le même résultat que l'Union, il sera mathématiquement champion et pourra fêter le 20e titre de son histoire. Enfin en tennis, on est à une semaine de Roland-Garros et Yannick Sinner fait tomber l'un des records de Novak Djokovic. L'Italien a remporté le tournoi de Rome hier soir, a ainsi gagné son 6e Master 1000 consécutif. Mieux que Djoko, donc, qui est resté entre guillemets bloqué à 5. Un succès à Rome qui permet à Yannick Sinner de devenir le 2e joueur après Djokovic qui a remporté 9 tournoi de catégorie Master 1000, la plus importante après les grands chelems. Il va maintenant se rendre sur la terre battue de Roland-Garros dans la peau du grand favori.
0: Merci, merci beaucoup Romain. Rendez-vous dans une heure pour l'essentiel de l'actu.
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1: Bon, écoutez météo, c'est simple. On va s'accrocher jusqu'à jeudi, puis après ça va être cool.
0: Ah, bon,
1: ah non, mais
0: okay.
1: Jeudi, attention. À partir de jeudi, les gars, c'est soleil, 29 degrés, c'est
0: ah ouais.
1: C'est la fête. Hein. Bon,
0: ah ouais.
1: Avant ça, c'est vrai qu'aujourd'hui, on aura droit à de la pluie. Bon, ce matin, il fait sec un peu partout. Cela dit, la pluie sera de retour pour tout le monde à un moment donné, en fin de matinée. Dans l'après-midi aussi, il va pleuvoir. Ce matin, côté température, on s'en sort bien, 7, 8, 9 degrés. Et puis cet après-midi, ça va grimper quand même jusqu'à 15. Donc voilà, mais toujours avec de la pluie.
0: On redémarre le réveil de Typique à 6h03. Samedi, c'était la finale de l'Eurovision, on était à fond pour supporter Scylla.
1: Bah oui, alors pour ceux qui n'ont pas suivi, on vous dira à quelle position la Belgique a terminé et puis surtout c'est qui a gagné et est-ce que c'était mérité ou pas. On débriefera tout ça.
0: On débriefe ça et en attendant, voici Ed Sheeran et Justin Bieber, I Don't Care. C'est du côté de la playlist, celle de Typique. Bon réveil tout le monde.
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0: Restez bien là, la suite c'est les Pink Panthers et là c'était Ed Sheeran et Justin Bieber. On va en reparler d'ailleurs tout de suite.
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0: Mais bonjour tout le monde.
3: Et comment ça va ou
0: mais
3: quoi
0: écoute, moi ça va très très bien et toi?
3: Ah ben ça va aussi, j'espère que vous avez passé un bon week-end et qu'on vous retrouve en forme ce lundi matin. Si c'est pas le cas, courage, on va se motiver ensemble aussi hein.
0: À fond, on est là pour s'occuper de tout hein. De la musique, il y aura du cadeau, il y aura des bons moments dans l'émission. Donc restez là, restez bien avec nous.
3: On s'occupe juste pas du petit-déj, faut pas déconner. Et puis de toute façon, vu nos talents de cuistot, vaut mieux pas.
0: Oui, enfin, parle pour toi, tes talents de cuistot.
3: Ah bah, la dernière
0: c'est
3: fois,
0: toi qui crame tout.
3: Bah, non, j'ai essayé de faire des œufs à la coque et c'était tout sauf des œufs à la coque, j'ai fait des œufs durs.
0: Donc, oui, génial, super.
3: Donc, voilà.
0: On va éviter le petit-déj, effectivement. On est le 18 mai, il est 6h passé de 7 minutes et le 18 mai en 2019, eh bien, on l'a entendu. La chanson I Don't Care d'Ed Sheeran et Justin Bieber était en pleine explosion mondiale dans toutes les playlists.
3: Non, mais ça avait été une folie, ça, ce titre, quand il est sorti. Une semaine après la sortie, je te jure, ça a explosé toutes les plateformes de streaming, ça a tourné partout en radio, c'était devenu le tube incontournable à l'époque en 2019. Et c'était la deuxième fois d'ailleurs qu'ils collaboraient ensemble, parce que c'était pas la première fois sur ce titre-là, puisque Ed Sheeran avait écrit une chanson pour Justin Bieber, c'était Love Yourself.
0: Yes, ah oui, je me souviens bien, ouais. Ouais,
3: donc en gros, ils avaient déjà collaboré ensemble, mais juste, c'est marrant parce qu'ils se sont pas vus de ouf en studio pour ça, parce que ça s'est fait par échange de fichiers numériques entre deux tournées mondiales.
0: Mais ça se fait beaucoup comme ça hein, maintenant,
3: c'est
0: les collabs.
3: Maintenant qu'ils se voient vraiment en studio, ils font ça un peu à distance. Et d'ailleurs, aussi le clip, pareil, hein, parce que je crois qu'Ed Sheeran, il était au Japon, il a tourné au Japon, et Justin, c'était aux États-Unis. Et en fait, ils ont fait ça devant des écrans verts.
0: Mais non.
3: Donc pareil, ils sont pas vus pour le clip non plus, mais le résultat était ouf.
0: Mais alors, j'ai vu que c'était le retour de la Justin Bieber mania, ça y est, il est de retour déjà avec un nouveau single.
3: Il a surpris tout le monde parce que tout le monde disait ouais, regardez-moi ça se déchet, il fait plus rien, n'importe quoi. Mais au final, boum, il est revenu, il nous a sorti carrément un double album.
0: Oui, c'était en juillet 2025, ça s'appelle Swag. Et puis il a suivi avec Swag 2 le 5 septembre 2025, donc il n'y a pas si longtemps que ça.
3: Il a fait Coachella aussi.
0: Oui, il a fait Coachella. Et franchement, il est au top du top aux États-Unis au niveau notoriété.
3: Mais c'est marrant parce qu'au début de sa carrière, ça a été une dinguerie. Puis après, au milieu, j'ai l'impression que les gens se moquaient un peu en disant oh là là.
0: Ouais, il se moquait même beaucoup.
3: Voilà, il n'était pas très respecté. Et puis maintenant, il y a comme un espèce de respect, tu vois, pour lui, en se disant waouh, quel tueur, quoi. On le reconnaît enfin pour sa musique, et ça, je trouve ça cool.
0: Le gars n'a jamais rien lâché. Il a toujours été là, il a toujours bossé. C'est un bosseur, Justin Bieber.
3: Et donc, d'ailleurs, les fans de la première heure font un peu les malins maintenant. En disant, c'est vrai. Nous, on avait senti le talent. Hop là.
0: Ouais. Et d'ailleurs, les places de concert pour Justin Bieber se vendent comme des petits pains. Et ils disent tous ceux qui se foutaient de la tronche de Justin Bieber à l'époque, laissez-nous les places.
3: Ouais, ne venez pas voir. Voilà, c'est bien comme ça.
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0: Il est 6h18, bon réveil tout le monde. Il y a Offenbach qui arrive côté musique. Je vais vous dire pourquoi je rigole. Je vais vous expliquer. Je vous explique parce que on était en train de débriefer avec Gaëtan comme des papis. Oui. La soirée de l'Eurovision de samedi soir et on est absolument pas d'accord, oui. Et moi.
1: Notamment sur un candidat, sur la Grèce. On va en reparler parce que samedi soir, vous le savez, c'était l'Eurovision à Vienne, grande finale. Et Scylla avait déjoué les bookmakers en obtenant sa place en finale. Et malheureusement, la Belgique n'a pas gagné, ça on le sait. Sinon, ça aurait été un week-end de fête.
0: Ah bah là, je peux te dire qu'on aurait sorti les confettis.
1: Ah bah oui.
0: Mais cela dit, moi je trouve qu'on peut être fier parce que ça faisait longtemps qu'on n'avait plus été en finale.
1: Ouais,
0: et donc et tout le monde avait dit ouais, elle ira même pas en finale. Bah tiens, dans tes dents, on a quand même été jusque là et elle a fait une prestation de dingue.
1: Oui, franchement, et apparemment elle a reçu plein de messages de plein de chanteurs, de plein de people qui l'ont félicité.
0: C'est génial parce que ça l'a fait connaître dans le monde entier. L'Eurovision, en Europe, ça sert aussi à ça, de se faire connaître. Et en plus, elle a beaucoup travaillé, franchement, pour faire ça. Faut se rendre compte que c'est quand même pas mal de boulot de participer à l'Eurovision. Et le tableau, même, tu vois, avec les danseurs et tout ça, la fausse neige à un moment donné qui tombait sur elle. Enfin, c'était vraiment magnifique. Donc, bravo à Issila. Et alors, le pays qui a remporté l'Eurovision, pour ceux qui n'ont pas suivi, c'est la Bulgarie.
1: Avec ça. Attention.
0: Oula, oula, oula.
1: Ah oui, ça bouge. Hein. J'aime beaucoup le refrain, moi.
0: C'est ça le refrain ?
1: Ouais.
0: Bah ouais.
1: Ah, moi j'aime bien, ça bouge bien. Non, moi j'aime bien.
0: Non, mais on n'est pas là pour juger.
1: Après, j'aime juste le refrain.
0: Et ça, c'est quoi ça ?
1: Ça, c'est. Ils ont fait un petit mélange avec de la musique traditionnelle bulgare.
0: Ah, cela dit, ça donne bien.
1: Ça, c'est bien.
0: Ouais,
1: c'est
0: vrai.
1: Parce qu'elle représente son pays.
0: Ouais, c'est vrai que ça, c'est chouette parce qu'à un moment donné, les candidats, ils se perdaient un peu. Ils faisaient que de l'anglais. Il n'y avait plus aucune référence à leur pays. Donc là, c'est plutôt pas mal si la Bulgarie l'a fait. Et puis, la Grèce.
1: Non.
0: Qui a quand même bien performé.
1: Non. Alors, je ne suis pas du tout d'accord. La Grèce a été assez bien classée. C'est quoi cette chanson ? j'ai pas compris. Il y avait mille fois mieux. Moi, je trouve que par exemple, la France, la Pologne, la France a la 11e place et la Pologne 12e, c'était un des favoris.
0: Ouais.
1: Je trouve que c'est pas du tout mérité cette place.
0: Si on refait le classement final, donc c'est la Bulgarie en première position, Israël en deuxième, la Roumanie qui est arrivée troisième, l'Australie en quatrième position et l'Italie pour terminer pour le podium du top 5.
1: Attends, moi je me suis retrouvé à sécher devant la télé. J'ai fait, mais qu'est-ce que l'Australie fout à l'Eurovision ? Et en fait, elle a été invitée en 2015 et depuis, elle est invitée chaque année.
0: Ah bah c'est bien. Bah, invitons.
1: Ouais, mais bon, c'est pas l'Eurovision. Ils sont en Océanie, l'Australie.
0: Oui, bon, c'est une grande famille, l'Europe. Hein, commence pas. Ah bah. Tu t'es aigri, toi. Depuis que la Belgique n'a pas gagné, je te sens.
1: Franchement, je suis déçu parce que je pensais vraiment qu'Essila avait ses chances.
0: Eh bah, tu sais ce qu'on peut faire. On peut quand même la célébrer ici sur Tipeee.
1: Ah bah, c'est ce qu'on va faire.
0: Je te propose de l'écouter. Ça va. Ça va te détendre.
1: Exactement. On l'a reçu en plus. Vous pouvez réécouter l'interview d'Essila sur Ovio. La voici avec Dancing on the Ice. Merci d'être là. Très bon réveil. Il est 6h21.

0: 6h26. Dans quelques instants, ça continue en musique avec Taylor Swift et The Faith of Ophelia. Salut tout le monde.
1: Et comment ça va ce matin?
0: Écoute, moi ça va très très bien, et toi?
1: T'as fait quoi ce week-end?
0: Alors ce week-end, j'ai été voir ma grand-mère.
1: Oh,
0: j'ai été passer le samedi avec ma grand-mère.
1: C'est mamie comment?
0: Mamie Suzanne.
1: Mamie Suzanne.
0: Ouais, elle m'a fait des spaghettis bolo. Et oh, autant vous dire que la cuisine de grand-mère, c'est quand même la meilleure.
1: Et tu sais que j'ai appris que dans certaines sauces bolo, on pouvait mettre un carré de chocolat.
0: Hein?
1: Voilà, j'ai fait la même tête.
0: Pourquoi
1: que
0: pour
1: toi.
0: Couper l'acidité de la tomate?
1: Il paraît que c'est la petite astuce secrète des Italiens pour faire une bonne bolo.
0: Les Italiens?
1: Je sais pas si du coup on m'a menti ou pas, tu vois, je sais qu'il y a beaucoup d'Italiens qui nous écoutent.
0: Moi perso, je pense pas.
1: Mais je crois.
0: Déjà, la sauce bolognaise, en Italie, ça n'existe pas.
1: Ouais, c'est el ragout.
0: El ragout. Et ça n'a rien à voir avec la sauce bolognaise qu'on fait en Belgique.
1: Mais là, c'est quand même une nonna que j'ai vue ce week-end. Hein. C'est une nonna qui m'a dit ça.
0: Ou à moins qu'elle se soit. Attention, parce que mon beau-père est italien, s'il t'entend.
1: Mais je crois que c'est. Dites-nous, je ne sais pas. Est-ce qu'il y a des puristes de la cuisine italienne qui peuvent nous aider là-dessus?
0: Ah oui, dites-nous.
1: 0471-200-300. Est-ce qu'il y a une astuce pour faire une bonne bolo? Je ne sais pas.
0: Moi, je coupe l'acidité avec un peu de sucre en général.
1: Donc, ça peut marcher le chocolat.
0: Et la carotte que tu mets dedans aussi coupe l'acidité de la tomate.
1: Et donc, si tu as besoin de sucre, le chocolat, c'est du sucre. Donc, ça pourrait aller un petit carré de chocolat.
0: Ouais. Ouais.
1: Il paraît que c'est l'astuce. Voilà, que c'est le petit secret.
0: Ça me paraît bizarre quand même cette histoire.
1: On va voir, on reparlera cuisine.
0: Oh là là, la cuisine de ma grand-mère, je te jure.
1: Ah oui, mais ça, c'est la meilleure.
0: Elle fait le meilleur vol au vent du monde.
1: Ah ouais.
0: Avec une vraie poule, qu'elle fait elle-même de A à Z.
1: Oh waouh.
0: Ouais, elle fait un bouillon et tout. Et alors, elle fait les meilleures boulettes sauce tomate du monde.
1: Ah, ça m'impressionne. Mais moi, tu sais ce que mon père, il sait gérer de ouf? Les frites.
0: Ah oui, c'est vrai que ton père est l'expert des frites. J'ai déjà entendu parler de cette histoire. Ouais.
1: Ah non, mais ça, il faut que je t'invite un jour à manger des frites chez mon père. C'est un truc, il les fait, mais magistralement bien.
0: Bah, quand tu veux. Moi, j'aime beaucoup ton papa en plus.
1: Ah bah voilà, faisons une frite partie.
0: Exactement. Bon, sinon, la grosse boulette du jour, elle revient à un conducteur, les amis.
1: Ouais, c'est. Ouais. Bon, alors, il y a un gars qui a trouvé une astuce pour éviter les bouchons. Jusque-là, ça allait. Sauf qu'il a eu 2-3 problèmes.
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0: Allez, on file sur les routes où il n'y a rien à signaler ce matin. C'est fluide. À 6h30, on vous informera de vos conditions de circulation un peu plus tard dans l'émission. C'est promis. Bon, on a besoin de la communauté italienne ce matin. Est-ce qu'on met du chocolat pour couper l'acidité de la tomate dans la sauce bolo ou pas?
1: Tu vas voir que oui.
0: Non, moi, franchement, ça m'étonnerait. Mais,
1: carré, j'ai pas dit la tablette non plus. Un petit carré de chocolat.
0: On a besoin de vous, en tout cas. 0471-200-300. Allez-y, n'hésitez pas à vous déchaîner sur le WhatsApp. Parce qu'à mon avis, les Italiens sont en PLS. Voici Taylor Swift et The Faith of Ophelia.

0: Bon, je sais que le lundi, on a toujours un petit peu la tête dans le pet, donc moi ce que je propose, c'est qu'on ressorte un titre qui vous motive bien bien comme il faut, avec Britney Spears.
1: Ouh,
0: mais pas n'importe lequel, j'ai choisi Toxic.
1: Ah oui, très très bien.
0: Ah, est-ce qu'on n'est pas bien là?
1: Ouh, ça sent la danse sexy dans la salle de bain ça.
2: Oups, la boulette.
0: Ah, et c'est là qu'on se dit, tant mieux qu'on fait de la radio.
1: Oui, c'est clair, comme on ne vous voit pas.
0: On n'a pas l'image. On ne dit pas que c'est pas bien, mais comme ça, sait-on jamais.
1: Clair. On revient sur ceux qui font l'actu de ces derniers jours. Pas toujours pour les bonnes raisons, c'est la grosse boulette du jour qui est attribuée à un conducteur aux États-Unis qui s'est fait avoir en tentant de profiter illégalement des bandes de circulation pour le covoiturage.
0: Ouais, bah en fait, il a trouvé l'astuce pour pouvoir aller sur cette fameuse bande de covoiturage, parce que pour aller sur la bande de covoiturage, il faut quoi?
1: Il faut être plusieurs dans la voiture.
0: Et il faut covoiturer, c'est un petit peu le principe. Donc il faut normalement avoir d'autres personnes avec toi pour éviter d'utiliser trop de voitures sur la route. Et donc il s'est dit, bah attends, ce que je peux peut-être faire, c'est de mettre un mannequin gonflable en fait. Et donc il a tapé un mannequin gonflable à côté de lui, parce qu'aux États-Unis en fait, ils captent si t'es accompagné avec des caméras. Donc ça aurait pu faire l'affaire, le mannequin gonflable, c'est vrai.
1: Oui, c'est vrai. Et donc c'est ce qu'il a fait, effectivement. Il a placé ce mannequin à côté.
0: Il y avait de l'idée, hein, mais bon, il s'est fait arrêter.
1: Ah, il avait tout prévu, hein. Il avait mis un suite à capuche. Un chapeau, donc
0: il avait bien pilé le mannequin.
1: Il avait habillé tout, hein.
0: Et il avait franchement fait ça bien. Il avait pas juste gonflé et tapé à côté. Il y avait un esprit artistique.
1: Oui, il était dans les emboutes et puis il s'est fait arrêter.
0: Ouais, le garçon. Gars, ça n'a pas marché.
1: Il s'est fait arrêter par la police parce que les policiers ont été intrigués par la silhouette sans visage. Ils ont vu que le mannequin n'avait pas de visage.
0: Ils sont forts quand même, hein, parce que avec des lunettes et tout, avec un pull à capuche, fallait le faire.
1: Ouais, mais c'est parce que t'as un combi de police qui est passé à côté.
0: C'est pas de bol. Oui, genre.
1: Pas de bol. Il a eu quoi? Il a eu 490$ d'amende, le monsieur.
0: Il aurait dû, tu sais, comme dans Maman, j'ai raté l'avion, mettre des petites cordes au bout des bras pour pouvoir tirer
1: pour
0: dessus.
1: Pour l'articuler,
0: comme ça, il aurait fait un petit coucou au policier qui passait à côté.
1: Le gars, il est au volant quand même. Hein.
0: Mais bon, s'il veut faire les choses bien, il faut y aller à fond.
1: C'est clair.
0: Là, il a été qu'à moitié au truc, donc voilà.
1: Bon, en Belgique, comment ça se passe? Il y a des bandes aussi qui sont réservées et qui ont déjà été testées. Oui, sur la fin de la E411, il y avait effectivement des caméras thermiques et volumétriques capables de compter les occupants.
0: Foutu là avec un truc gonflable, c'est mort, thermique. Ça se voit tout de suite que c'est pas un corps vivant.
1: Oui, effectivement.
0: Ah,
1: tu peux très vite te faire griller. Effectivement, il y a eu des fast tests en Belgique qui pouvaient te permettre aussi de passer dans les bouchons beaucoup plus facilement.
0: Mais ça, c'est bien ça par contre. Parce que quand une fois je suis allée aux États-Unis et il y avait ces fameuses bandes où tu payais plus cher pour pouvoir ne pas être dans les bandes d'à côté avec des bouchons. Donc je sais pas si t'as un rendez-vous important pour une fois, si t'as envie de te payer cette bande là pour aller plus vite. Moi je trouve ça bien.
1: Ouais, moi j'aime bien le principe du covoiturage, c'est-à-dire que tu limites le nombre de voitures sur les routes, t'évites la pollution et donc du coup t'as l'avantage de circuler sur la bande. Je trouve que payer pour circuler sur la bande, je trouve que c'est
0: Et puis t'es pas tout seul au moins, tu papotes le matin, c'est bien.
1: Ouais, c'est vrai. Et en plus en Belgique, l'État belge il offre plein d'avantages pour les trajets domicile-travail. Si vous utilisez votre voiture pour covoiturer, il y a une indemnité qui est payée par l'employeur.
0: Ah ouais.
1: Qui peut être exonéré d'impôts, oui madame.
0: Bah donc ça vaut le coup. Dites-nous un petit peu si vous faites ça. Est-ce que vous êtes en mode covoiturage ce matin?
1: Oui.
0: Appelez-nous ou envoyez-nous un petit WhatsApp au 0471 200 300, comme ça vous passerez à l'antenne, vous ferez
1: exactement
0: un petit coucou
1: et vous pourrez faire des coucous à vos amis de covoiturage en même temps. Donc allez-y, n'hésitez pas, 0471 200 300. Bon, on l'a promis, un petit Britney Spears avec Toxic, histoire de vous déhancher dans la salle de bain. So sexy.
0: Calme-toi

0: pas ça. Hein.
1: Je peux te dire que ça se déchaîne sur notre WhatsApp.
0: Ah pourquoi? Ah oui, à cause de la sauce bolo. Ah ouais. Oui, on a lancé la guerre ou quoi?
1: On va faire le point dans quelques instants ensemble, mais on a demandé si effectivement c'était vrai qu'on mettait un peu de chocolat dans la sauce bolo pour adoucir l'acidité de la tomate.
0: J'ai vu une nona ce week-end qui m'a dit, ouais, le petit secret, mais qu'on n'aime pas avouer, c'est qu'on met un petit carré de chocolat. Donc visiblement, les Italiens feraient ça, mais ils ne l'assument pas. Donc je voulais savoir si c'était vrai.
1: Alors, j'ai Olivier qui m'a envoyé un petit message sur mon Insta et il m'a dit, effectivement, Audrey n'a pas tort.
0: Ah.
1: J'ai entendu ça aussi pour les arancini.
0: Eh ben oui, mais sauf que visiblement, ce serait un espèce de petit secret collectif qui n'assume pas et qui disent pas. Parce que tu vois, c'est pas assez bien, mais maintenant, vous apercez à jour.
1: Bon, on va faire le point quand même dans quelques instants. 0471 200 300. Et puis, c'est la passion number one d'Audrey. Le scroll, du coup, elle vous partage le meilleur des réseaux sociaux tous les matins.
0: Ouais, bah, j'aime bien regarder un petit peu ce qui se passe sur les réseaux sociaux.
1: Il y a deux grosses stars apparemment qui sont devenues voisines.
0: Ouais, bah alors, deux grosses stars, oui, deux stars belges.
1: Des réseaux sociaux, ouais.
0: Ouais, voilà, des réseaux sociaux. Et c'est peut-être le rêve de tout le monde d'avoir son meilleur ami ou sa meilleure pote à côté, on vous dira qui.
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0: Je vous explique la dernière dinguerie d'Audrey.
1: À quoi encore ?
0: Je vous explique la dernière excuse qu'elle a pour ne pas bosser le matin dans l'émission.
1: Mais qu'est-ce que t'as ? Mais non, c'est pas une excuse, j'ai vraiment mon ordinateur qui s'est éteint.
0: Désolé, je peux plus rien faire, mon ordinateur redémarre.
1: Ah, j'ai tout essayé.
0: Ça, c'est pas mal comme excuse.
1: Ça marche bien, hein ?
0: C'est bien.
1: En même temps, si je puis me permettre, moi, c'est peut-être l'excuse pour ne pas bosser le matin, mais toi, t'as une excuse pour te barrer plus tôt aussi.
0: C'est dégueulasse.
1: Tu me cherches, tu me trouves. Et tous les jours, il nous fait un truc avec son camping-car. Genre, ah les gars, désolé, je dois partir plus tôt parce que je dois le passer au contrôle technique. Ah les gars, désolé, je dois partir plus tôt parce que je dois le passer au carouache. Ah les gars, désolé, je dois partir plus tôt parce que bah, là, il y a des gars qui vont me louer le camping-car pour partir en vacances. Alors, ne commence pas.
0: C'est dégueulasse.
1: Ah non, c'est toi.
0: T'as sorti la cartouche.
1: Ah, c'est toi qui as commencé. Tu vas vous éteindre.
0: Bon, sinon, on va parler du scroll de Drey, je pense qu'il vaut mieux.
1: Ah, bah là, on a envie de changer de discussion d'un coup.
0: Oui. Alors, tu scrolles, toi, tous les jours et tu nous ramènes le meilleur des réseaux sociaux.
1: Ouais, il y a un truc qui m'a fait tellement rire et en même temps, je me suis dit, oh, j'aimerais bien être à leur place. Il y a Jill. Vous voyez Jill des réseaux sociaux?
0: Ouais, bien, Jill. Jill.
1: Ouais, et puis Gaëlle Garcia, en fait, qui ont fait une petite vidéo un peu marrante toutes les deux parce qu'elles sont devenues voisines. C'est incroyable.
0: Ouais, c'est French chez eux. Hein.
1: Donc deux influenceuses belges, hein, pour ceux qui connaissent pas, peut-être qui sont pas à fond sur les réseaux sociaux. Et c'est vrai qu'elles sont amies depuis des années. Même avant d'être d'ailleurs influenceuses, elles se connaissaient déjà.
0: Elles se connaissent depuis très longtemps. Ouais.
1: Et elles ont déménagé, mais elles habitent donc maintenant côte à côte. Elles sont devenues voisines, en fait, dans un quartier. Je peux te dire que ça va quoi.
0: Oui,
1: ça va,
0: bah, ça va la vie. Attends,
1: moi, j'aurais
0: vu la
1: dû être influenceuse, ça gagne bien.
0: C'est un quartier à la Desperate Housewives.
1: Exactement, maison qui coûte la blinde.
0: On dirait Wisteria Lane, quoi.
1: Ah bah vraiment, c'est dans un quartier de Bourges, enfin disons-le clairement.
0: C'est canon, elles ont deux maisons, mais à l'américaine, hein, c'est des palaces. Hein.
1: Et alors le jardin de Gaëlle donne sur le jardin de Jill, quoi. Enfin j'adore, quoi. Si t'as envie de te faire un petit secret avec ta meilleure pote, il n'y a qu'à traverser le jardin.
0: Perso, je suis le mec de Jill, je dis non, ta meilleure amie à côté.
1: Ah,
0: non.
1: Cela dit, c'est vrai que pour leurs moitiés respectives,
0: ça doit être
1: insupportable,
0: dur.
1: Ça.
0: Peut-être, mais à mon avis, les moitiés respectives sont très amies aussi.
1: Bah oui, ils sont tous très copains.
0: Ouais, mais. Ouais, moi non. Moi, j'ai besoin de mon intimité.
1: Vraiment. Moi, je trouverais ça génial, franchement.
0: Habiter à côté de ta meilleure amie, par exemple.
1: Bah oui, j'aimerais bien. Moi, ça me dérangerait pas. Mais bon, cela dit, attends, faut qu'on réfléchisse deux secondes. Parce que c'est vrai que si t'as envie d'une pause, tu peux braquer l'autre.
0: Ah bah oui.
1: Tu vois, si elle vient comme ça à l'improviste et que t'as pas envie.
0: Ah mais oui, c'est ça le problème.
1: Dis, écoute, là, voilà.
0: Ça peut être envahissant, hein. Ça peut être à double tranchant quand même, hein, être voisin avec ses potes.
1: Bah ouais, je sais pas.
0: Ça vous est déjà arrivé, vous, 0471-200-300, d'être voisin avec vos potes ou de vouloir le devenir?
1: Après, cela dit, excuse-moi, mais voisine comme Jill et Gaëlle, leurs maisons sont tellement grandes que...
0: Ouais, c'est vrai.
1: Alors, le temps d'aller chez ta meilleure pote, je sais pas, il y a 10 minutes pour traverser tout le jardin.
0: Elles habitent un clos privé, hein.
1: Oui, c'est ça. Et en fait, t'as carrément... Tu sais, moi, je rêverais...
0: Un peu comme Merlo's Place aussi.
1: Ouais, je rêverais d'avoir la maison comme elles ont, parce que c'est une allée, tu sais, l'allée. Je rêverais d'avoir une allée comme ça.
0: Ouais, une grande allée,
1: avant
0: ouais.
1: Avant d'arriver à ta maison, et puis boum, d'un coup, tu vois la belle maison, et souvent, il y a un petit rond-point.
0: Ouais, ça, c'est mon rêve aussi, ouais. Avoir une petite fontaine en de rond-point.
1: Comme dans les films.
0: Ah ouais, c'est classe.
1: Avec
0: classe.
1: Un monsieur qui m'attend pour m'ouvrir la porte.
0: Comment ça, un monsieur qui t'attend pour
1: m'ouvrir
0: Nico, quoi.
1: Non. Non, mais non, pas ça. Non, mais pas un autre monsieur, je veux pas un autre monsieur. Mais je voudrais.
0: Un monsieur qui m'ouvre la porte, Nico, quoi. Non.
1: Non, parce que Nico. Mais non, mais Nico, c'est mon mari, donc c'est pas lui qui va m'ouvrir la porte.
0: Il est mis dans la sauce.
1: Non, je voudrais un monsieur avec le gant blanc, tu sais?
0: Ah oui, un majordome.
1: Voilà, c'est ça. Et qui t'ouvre la porte, qui dit, madame, bienvenue à la maison, je vous ai préparé votre petit déjeuner. Enfin, tu vois? Oh, ça doit être bien
0: Nico,
1: quand même.
0: Fait pas ça?
1: Non, il faut pas.
0: Non.
1: Il me dit, si tu veux, il y a des Léos dans le frigo.
0: Ah, bah c'est déjà pas mal. C'est déjà pas mal. Bon, on parle de la sauce bolo dans quelques instants. En attendant, Gordo, Régnier, Zonneveld, ce sera Loco Loco.

0: épique dans quelques instants, mais avant ça, petit débrief de cette fameuse sauce bolo au chocolat.
1: Et j'ai l'impression que je me suis mis dans la sauce.
0: Ah ben c'est le cas de le dire, dans la sauce bolognaise.
1: Non mais c'est parce que j'ai vu une nonna ce week-end justement et on papotait un peu de la sauce bolo et j'ai dit ah bah moi j'adorerais faire une bonne sauce bolo mais elle est toujours trop acide. Elle m'a dit tu veux savoir le secret? J'ai dit ah ouais. Et bah le secret ce serait de mettre un petit carré de chocolat.
0: Ouais.
1: Mais c'est un secret que visiblement ils gardent entre eux parce qu'ils n'assument pas trop le fait de mettre du chocolat dans la sauce bolo.
0: Alors on a un vrai italien au téléphone, il est pas loin de chez moi, c'est un voisin, il s'appelle Pietro, il vient de Berlo. Salut Pietro.
1: Salut Pietro.
2: Salut, bonjour à vous.
0: Comment ça va Pietro?
2: Bah bien et vous-même?
0: Bah ça va très bien.
1: Bon alors c'est une bêtise ou pas cette histoire de chocolat dans la sauce bolo?
2: Alors bah une bêtise peut-être pas, mais voilà, moi c'est vrai que en tous les cas de manière traditionnelle je mets jamais de chocolat dans la sauce tomate. Donc toujours soit un petit carré de sucre, soit une carotte, mais voilà, mais de manière traditionnelle.
1: Eh mais non mais attends.
2: Un petit morceau de sucre.
1: Ah mais Pietro. Mais je comprends plus rien moi alors à votre sauce bolo, parce qu'on a reçu un autre message qui nous dit attention jamais de carotte dans la sauce bolo, et maintenant tu me dis que toi tu mets de la carotte.
2: Alors, moi, j'en ai jamais, mais c'est vrai que j'ai déjà entendu dire que des gens mettaient ça, mais le vrai secret, pour moi, c'est le sucre.
1: Le sucre. Donc un petit morceau de sucre.
2: Un petit carré de sucre, voilà.
1: Ouais,
2: donc, jamais
1: de carotte,
2: jamais de chocolat. C'est comme sur la pizza, jamais d'ananas.
0: Non, ça, c'est clair.
2: Voilà, jamais de crème, ni d'oignon dans la carbo. Non, traditionnel. Non,
1: cela dit, un petit carré de chocolat, ça peut te donner la petite touch belge qu'il faut, tu vois.
0: Il
1: ça
0: faut essayer.
2: Allez, on va essayer ça la prochaine fois.
0: Pietro, toi qui es connaisseur de la cuisine italienne, on est d'accord qu'en Italie, ça s'appelle les pâtes al ragout.
2: Les pasta al ragout.
0: Exactement.
1: Voilà. Ça n'a rien à voir avec la bolognaise.
0: Ouais, non, parce qu'elles sont beaucoup moins tomatées que ce que nous on fait.
1: C'est plus
0: en
1: des pâtes
0: Belgique.
1: À la viande comme ça.
0: Ouais, c'est des pâtes à la viande avec un peu de sauce tomate, c'est de la passata qui mettent dans la viande en fait.
2: C'est ça. Avec un petit peu d'oignon bien cuit, bien confit, laissé réduire, cuire à petit feu très longtemps. Ça aussi, c'est le secret pour que la sauce soit moins acide.
1: Oh, waouh. Oh, t'es bien, je me donne envie d'une bolo, ma master-ci, moi.
0: Je commence à m'y connaître en cuisine italienne grâce à mon beau-père, le padre.
1: Le padre, ça y est. Excusez-moi, mais il y a un message de Franck qui vient d'arriver sur le WhatsApp qui va énerver tout le monde, qui dit moi, je mets de la cassonade dans ma sauce bolo.
0: Oh, non, et c'est bon. Je démissionne. J'ai terminé. Merci.
1: Là-dessus, bonsoir. Bisous, Pietro.
0: C'est fini, là c'est bon.
1: De la sauce cassonade, mais enfin Franck, tu déconnes. Bon allez, sans beurre, c'est ce qui arrive côté musique.
0: Ouais, sans beurre, c'est mieux.
1: Comme un son. Il y aura d'ici c'est Théodora aussi qui arrive dans quelques secondes. Je vais même pas relever ce que tu viens de dire. Puis Calvin Harris. C'est le nouveau avec Jay-Z, c'est ce qui arrive dans quelques secondes.
0: Oh là là, c'est pas possible. Bon, sinon, on ne fera pas d'émission culinaire ce matin, non, vaut mieux pas. C'est le réveil de Typique, on est là pour vous réveiller et c'est comme ça jusque 9h.
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0: On s'informe tout de suite avec l'essentiel de l'actu et Romain, bonjour Romain.
4: Bonjour à tous, c'est parti pour une bonne semaine de mobilisation dans les écoles. Un appel à la grève lancé par le syndicat CSC, c'est jusqu'au mercredi 27 mai avec un vote attendu au Parlement de la Fédération Wallonie-Bruxelles. Alors ça ne veut pas dire qu'il y aura 8 jours de grève dans toutes les écoles, ça c'est ce que dit la CSC. Par contre, des enseignants mèneront des actions quotidiennes. Le Hondus doit arriver ce matin à Rotterdam aux Pays-Bas, ce bateau de croisière où a été détecté un foyer d'antivirus. À bord, plus aucun passager mais toutefois 25 membres d'équipage. Personne ne présente de symptômes liés à l'antivirus, mais tous devront respecter une quarantaine et le bateau, lui, sera nettoyé et désinfecté de fond en comble. Patrick Bruel est sorti du silence après les plaintes pour violences sexuelles, dont celle de l'animatrice Flavie Flamand. Dans un long message publié sur Instagram, le chanteur français dénonce des rumeurs parfois absurdes et écœurantes. Le chanteur dit aussi se battre pour défendre la vérité et continuer à faire son métier. Jamais il n'y a eu autant d'exécutions dans le monde depuis plus de 40 ans. Voilà ce que révèle le rapport d'Amnesty International ce matin sur les peines de mort. En 2025, plus de 2700 personnes ont été exécutées, en grande majorité en Iran, responsable de quasiment 80% de toutes les peines de mort. Et l'Arabie Saoudite arrive deuxième de ce classement. À l'actualité sportive, le club de Bruges a fait un pas de géant vers le titre de champion de Belgique. Les Brugeois n'ont fait qu'une bouchée de l'Union hier soir dans le match au sommet. Succès 5-0 sans discussion et voilà Bruges donc avec désormais 4 points d'avance sur les Bruxellois alors qu'il ne reste que 2 matchs à jouer. Première chance de titre ce jeudi. Si Bruges gagne face à Malines ou fait le même résultat que l'Union, il sera mathématiquement champion et pourra fêter le 20e titre de son histoire. Enfin, en tennis, une semaine. On est à une semaine de Roland Garros. Yannick Sinner fait tomber l'un des records de Novak Djokovic. L'Italien a remporté le tournoi de Rome hier soir et a ainsi gagné son 6e Master 1000 consécutif. Mieux que Djoko, donc, qui est resté bloqué à 5. Ce succès à Rome permet à Yannick Sinner de devenir le 2e joueur après Djokovic à avoir remporté les 9 tournois de catégorie Master 1000, la plus importante après les Grands Chelems. Il va maintenant se rendre sur la terre battue de Roland Garros dans la peau du grand favori.
0: Merci, merci beaucoup Romain. À dans une heure pour le retour de l'essentiel de l'actu.
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1: On va faire un petit point météo pour la suite avec ce matin une journée un peu bof. Hein. C'est vrai que ce fin de matinée, on aura de la pluie pour tout le monde. Côté température, on dépasse pas les 9 degrés. Cet après-midi, on va alterner entre un temps qui restera sec de temps en temps et puis de la pluie aussi toujours en fin d'après-midi. Une grosse drache nationale, comme on dit. C'est vrai que, allez, aujourd'hui, mardi, mercredi, va faire tout pourri. Par contre, jeudi, c'est le retour de la fête.
0: Ah ouais,
1: des terrasses, les gars, puisque j'ai vu qu'on projetait 29 degrés. 29 degrés en moyenne avec du soleil à partir de jeudi. Donc là, ça va vraiment faire plaisir.
0: Ah bah, c'est génial. 7h05, on est reparti pour le réveil de Typique. Tous les lundis, on fait un coup de projecteur sur vos projets, vos initiatives.
1: Ouais, bah là, on va avoir Fanny qui va venir nous faire un petit coucou. Elle a un chouette projet, c'est d'offrir des moments de répit aux aidants proches, tu sais.
0: Ah bah, donc, on va en reparler des aidants proches, justement. Voici Somber.

0: Restez là, bougez pas, dans quelques instants, ça continue évidemment en musique. Et là, tout de suite, eh ben, on va jouer ensemble avec DJ Keke.
1: Yes, DJ Keke qui est de retour et qui va nous faire un petit mix, un remix.
0: Ouais, on va faire un petit blind test avec DJ Keke dans quelques instants. Si vous arrivez à reconnaître au moins deux sons, eh ben, vous partirez avec vos quatre accès pour aller du côté de Forestia.
1: Ah, ça, c'est génial. Franchement, Forestia, pour aller voir les animaux,
0: chouette,
1: pour aller vous balader, ça fait toujours plaisir. On vous offrira donc quatre entrées. Si vous voulez tenter votre chance, bah, allez-y, vous inscrivez dès maintenant et on joue ensemble tout à l'heure.
0: Ouais, vous pouvez envoyer jeu par SMS au 60 05. On sélectionne quelqu'un qui passera avec nous dans quelques instants. En attendant,
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0: Ouais, le coup de projecteur de ce matin, c'est Fanny qui nous rejoint, qui nous présente son association La Casa Clara. Salut Fanny.
1: Salut Fanny, comment ça va ce matin?
3: Bonjour, ça va très bien, merci, et vous?
1: Bah,
3: ça va
1: bien, très bien. On est content de t'avoir avec nous. Alors déjà, tu sais, bêtement, j'ai posé une question, mais c'est quoi un aidant proche? Parce que toi, tu as donc la Casa Clara, c'est pour justement tous ces gens, pour offrir un moment de répit. Mais c'est quoi concrètement un aidant proche?
3: Un aidant proche, c'est une personne qui porte toute son attention à une personne de son entourage, soit de sa famille, soit un ami, soit un voisin qui est en déficit d'autonomie, soit en raison d'un handicap, de son âge, de la maladie. Ça peut être un enfant, un adolescent, un jeune adulte, un adulte, une personne âgée. Voilà, et donc l'aidant proche, c'est celui qui s'occupe de cette personne qui a besoin d'aide régulièrement au quotidien.
0: Donc comme moi, je m'occupais par exemple de ma maman malade, j'étais un aidant proche,
3: voilà.
0: Ok, et donc la Casa Clara, c'est l'association, elle est née d'une expérience personnelle, hein, Fanny, c'est ça?
3: Oui, tout à fait. Donc elle est née en fait de mon expérience d'aidant proche de notre second enfant, Clara, qui est décédée aujourd'hui. Mais j'étais son aidant proche il y a une vingtaine d'années et j'ai cherché un endroit comme celui-là en fait. Et après son décès, voilà, en quête de sens par rapport à cette expérience douloureuse, j'ai décidé de créer cet endroit que moi j'ai recherché à cette époque-là pour rencontrer d'autres parents d'enfants gravement malades et porteurs de handicap. Et voilà, un lieu inspiré.
1: L'idée, c'est quoi, Fanny? Parce que tu dis, voilà, ça peut être l'occasion de rencontrer d'autres personnes qui vivent un peu la même chose. Enfin, c'est vrai que c'est des difficultés au quotidien, hein, on se rend pas compte, mais et puis on a c'est émotionnellement pas facile. Alors, la Casa Clara, elle propose quoi? Alors concrètement, si on vient là dans la Casa Clara, il se passe quoi?
3: Alors, si on vient dans la Casa Clara, on a différentes formules de répit. Donc, on a des formules de répit en petits groupes où, effectivement, on peut rencontrer d'autres aidants proches. On peut surtout recevoir une écoute, recevoir des soins psychocorporels, des massages, se relaxer. On a un très bel espace de détente. On a un jacuzzi, on a un espace de relaxation sensorielle. Enfin, toutes ces choses-là pour pouvoir, en fait, reprendre des forces et retourner avec les batteries rechargées auprès de son proche qui a besoin de nous.
0: Et elle se trouve où, la Casa Clara, tiens?
3: La Casa Clara, elle se trouve à Laeken, au boulevard de Schmeckeneyer.
0: Ok, donc c'est du côté de Bruxelles.
1: Et donc
3: en plein cœur de Bruxelles, oui.
1: Pour y avoir accès, comment ça se passe? C'est sur base juste de la confiance, c'est-à-dire voilà ce que je vis, je viens et j'ai besoin d'un petit moment de pause. Comment ça se passe?
3: Oui, voilà, tout à fait. Donc il suffit d'un coup de fil et puis on échange avec moi ou ma collaboratrice, mais la plupart du temps c'est avec moi. Et on essaye de détecter un peu quelle est la meilleure formule par rapport à ce que vit l'aidant proche au moment où il nous contacte la première fois.
1: C'est
3: donc
1: génial.
3: Soit plutôt une formule individuelle, soit plutôt une formule de groupe. Et voilà.
0: Je sais que
3: c'est tout.
0: Je sais que nos auditeurs peuvent vous aider aussi. Comment concrètement?
3: Alors nos auditeurs peuvent nous aider. Là, on a justement un LAPCAP 48 qui est en cours, qui est un appel de fonds en fait. Et donc, mais les gens peuvent aussi nous soutenir, en faisant des dons en direct. Ça, c'est toujours bon aussi, en proposant des activités, pourquoi pas, au profit de la Casa Clara, en nous proposant du soutien au quotidien.
0: Oui, donc il y a moyen d'intervenir aussi avec vous pour aider ses proches. Il y a effectivement un appel de fonds qui est lancé via CAP 48 Lab, n'hésitez pas. Et puis il y a le site internet aussi, hein, casaclara.be.
1: Bah, bravo Fanny pour cette initiative, parce que franchement, c'est génial de tendre la main aux autres aussi, surtout quand on est dans des moments compliqués comme ça. Donc bravo Fanny et bravo à toute l'équipe du coup de la Casa Clara.
3: Merci beaucoup à vous.
0: On vous embrasse très très fort.
1: Salut,
0: bisous.
1: Salut.
3: Au revoir.
0: Salut. Ciao ciao. N'hésitez pas à aller sur casaclara.be. En attendant, la musique, elle est de retour. Tiens, qu'est-ce qu'il y a de prévu? Un petit d'ici, c'est Théodora. Ce sera Mélodrama.
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3: Et à 7h15, on va faire un petit point sur ce qui se passe sur la route. Pour le moment, pas grand-chose à vous signaler, si ce n'est sur le ring extérieur à hauteur de Grand Bigard, la circulation qui se fait sur trois bandes qui sont rétrécies à cause de travaux qui sont prévus pour une durée de 3 semaines et qui seront réalisés en 2 phases. Ce ne sera pas comme ça tous les jours, mais quand même, qui risque d'y avoir quand même pas mal de ralentissements de ce côté-là. Courage à vous si vous êtes par là. Et puis pour le reste, si vous êtes en train de rejoindre Bruxelles avec les grands axes sur le 40, on perd 15 minutes entre Berthem et Woluwe-Saint-Étienne. Et puis, on a aussi quelques ralentissements sur le 19 venant de Mons entre Oudin et Nivelles. Mais pour le reste, franchement, ça roule plutôt pas mal ce matin. Courage! Voici.

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0: On essaie de s'inventer une petite chorégraphie sur cette chanson avec Audrey. On se regarde et on essaie de retrouver notre rythme.
1: Et moi, ce qui me fait peur, c'est que je deviens en symbiose avec toi là-dessus.
0: Oui.
1: Donc je ne sais pas qui tire l'autre vers le bas, mais il y a un truc qui ne va pas.
0: Oui, il y a quelque chose.
1: Bon, par contre, il y a une chorégraphie qu'on connaît bien, c'est celle de Shaggy, les gars. On va se faire un souvenir des années 2000. C'est ce qui arrive dans un instant avec It Was Me.
0: Et puis, il y a DJ Keke qui va débarquer pour vous faire gagner vos accès à Forestia cette semaine.
2: DJ Keke, de Charleroi à Aiguezé, en passant par Anu et Flémal, DJ Keke est en tournée et débarque ce matin.
1: J'ai l'impression, DJ Keke, qu'on vous a plus vu depuis une éternité dans cette émission.
3: J'ai en tournée dans tous les campings.
1: Ah, c'est ça.
3: Oui, c'est
1: les
3: vacances de printemps.

0: Ah, c'est pour ça, mais franchement, vous nous avez manqué. On a trop de chance d'avoir DJ Keke avec nous ce matin qui va nous ambiancer comme Jaja.
1: Et on accueille tout de suite Benoît. Salut Benoît.
0: Salut Ben.
2: Bonjour Audrey, bonjour DJ Keke.
1: Bonjour Benoît.
3: Ouais, il est allumé, il est de retour, il est de retour en force.
0: Oh là, il est chaud patate. Benoît, tu viens d'où toi?
2: Chenay.
3: De Chenay.
0: Comment ça, tu ne Chenay? Si tu ne Chenay, bah tant pis.
3: Chenay du côté de Liège, t'es intérimaire en logistique, toi, Benoît.
0: Oh, waouh.
2: Oui, c'est ça.
0: Trop bien. Bon, tu vas essayer de gagner des accès pour aller à Forestia. Il y en a 4 à choper d'un coup. Est-ce que t'es prêt pour le super blind test de DJ Keke?
2: Ah bah ouais, je suis prêt, oui.
0: Donc, on rappelle juste qu'il te faut de bons points pour gagner, hein, Benoît.
2: D'accord.
1: On se prépare, j'ai fait des remixes de fou malade, rien que pour vous, c'est parti. Ah oui, version Hill.
0: Ah oui, ah il y a des petites ambiances tropicales.
2: Akon.
1: Oui, c'est Akon.
0: Mais bien joué.
1: Allez, tout le monde avec moi.
0: Benoît, quand tu veux, hein, participe.
3: J'adore parce que Audrey, il lui en faut pas beaucoup pour s'enjailler. Hein.
0: Ah bah moi,
3: tu lui dis tout le monde avec moi, elle est là, elle est partie.
0: Ah bah moi, quand il y a la danse du camping, je suis la première.
3: Hein. J'adore.
0: Ah bah si, c'est la base.
3: Attention, Benoît. DJ Keke te passe la deuxième, c'est parti.
1: Attention. C'est la choupette.
2: C'est
1: Dua Lipa. C'était bien Dua Lipa.
0: Eh mais il était bien ce remix de Dua Lipa là.
1: Tu veux le réécouter?
0: Eh Benoît, pas mal.
1: Attention.
2: 3, 2, 1.
1: C'est bon ça, c'est
0: bon. On est bien là ce matin, Benoît, c'est pas mal. Bah écoute, tu sais quoi?
2: C'est bien, c'est bien.
0: Bravo Benoît.
1: C'est gagné. C'est gagné. Bravo Benoît.
2: Merci.
3: Benoît, tu repars avec tes accès pour Forestia. Bravo à toi.
2: Merci.
3: Avec grand plaisir. On s'en remettra jamais, DJ.
0: Ah mais moi je l'aime bien, moi je l'adore. C'est le cousin, tu vois.
1: Moi aussi je t'aime. Ouais.
0: Bon ben Benoît.
1: Quand tu veux pour un verre.
0: Non mais ça va, voilà, tout de suite, voilà.
1: Un barman, un verre pour la sono, un verre pour la sono.
0: Un verre pour la sono. Ah puis j'ai pas entendu ça depuis les années. Non, Benoît, c'est pas possible. Bon allez, on t'envoie tes 4 entrées, Benoît, à la maison, profite bien.
2: Merci.
3: Bisous Benoît, merci de nous écouter tous les matins.
2: À bientôt. Ouais, merci à vous aussi. Au revoir.
3: Ciao Benoît, ciao. Retour de DJ Keke, ce sera donc demain dans l'émission,
0: cool.
3: 6h-9h.
0: Il vient toute la semaine.
3: Ah bah oui, il vient toute la semaine avec des accès pour Forestia, donc soyez là.
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0: Restez là dans quelques instants, Imagine Dragons se prépare, ce sera Thunder. Puis on a reçu un petit message de la part de Phil, le déménageur. Hello, les typiques amours.
1: Coucou Phil.
0: C'est mignon. Je vous regarde en direct. Shaggy, top, top, top. Et puis, magnifique coiffure, la patronne.
1: Ah, j'ai pas dit, oui, j'ai fait un. J'ai fait, c'est un chichi, ça s'appelle.
0: Oui.
1: C'est... Mais ça, c'est de l'abstrait. C'est quand t'as pas fait tes cheveux, tu les attaches en chichi. Voilà.
0: Alors, et alors, il t'appelle la patronne.
1: Mais c'est. Voilà. Enfin, quelqu'un qui reconnaît mon talent.
0: Voilà.
1: Patronne.
0: Voilà, voilà,
1: si
0: voilà.
1: Je... Allez! Si je peux être la patronne quelque part.
0: Ouais. T'es pas la patronne à la maison?
1: Ah bah non, pour le moment c'est le bordel. Je suis en train de perdre le pouvoir.
0: Ah ouais? Pourquoi?
1: Ah, je sens que je perds les rênes, quoi. Ça c'est.
0: Ah attends.
1: On a déménagé et ben ouais. J'ai perdu toute forme de pouvoir de quoi que ce soit, quoi. C'est incroyable.
0: Oui, mais en même temps c'est lui qui a tout déménagé.
1: Oui, c'est lui qui a fait le déménagement quand j'étais pas là parce que je suis partie en Chine. C'est lui qui a déménagé. Et
0: ça,
1: du coup,
0: bien, tu sais.
1: J'ai déserté le territoire.
0: C'est une vraie patronne.
1: Oui, mais non, mais le problème.
0: Il faut faire des trucs importants. Mais
1: j'ai pas été à fond dans la stratégie parce que comme j'ai déserté le territoire, il a pris possession du territoire.
0: Ah,
1: donc
0: bah oui.
1: Quand je suis revenue à la maison. C'était sa petite organisation, c'était son rangement, et du coup, moi j'ai voulu changer 2-3 trucs, et oulalalalala, ça passe moyen.
0: Moi je voulais savoir de quel côté du lit tu dors finalement.
1: J'ai gagné
0: Sérieux?
1: La place. J'ai gagné la place. Et ça, c'est grâce à tous les auditeurs et au forcing qu'on a fait à l'antenne.
0: Ah, bah pas mal.
1: J'ai la place du lit à droite, celle que je voulais. Donc ça va. Mais par contre, pour le reste, j'ai perdu surtout. Absolument tout. Ça, c'est quand même incroyable, quoi. Et alors, il est maniaque. Mais alors, il est maniaque, les gars.
0: Ah oui, c'est sûr que toi, côté maniaquerie, tu n'y es pas du tout. Hein.
1: Non, mais moi, je trouve que dans une maison, il faut vivre. Alors, on n'a pas la même team parce que, tu vois, l'autre fois, j'ai laissé le gel douche ouvert. Mm-hmm. Il me dit, t'as pas fermé le gel douche. Et j'ai dit, est-ce que quelqu'un va mourir parce que je n'ai pas fermé le gel douche?
0: Moi, je veux juste savoir, est-ce que tu peux prendre ton sac à dos?
1: Oui.
0: Et l'ouvrir.
1: Il est propre. Non,
0: ouais,
1: il est propre. J'ai rien dedans, c'est un nouveau.
0: c'est ça.
1: Non, j'ai dit,
0: y a rien dedans.
1: Non, il y a rien, il y a que dalle.
0: Parce que en général, dans la voiture d'Audrey, c'est le dépotoir.
1: Ah oui, ça par contre, faut pas y aller.
0: Et dans son sac, c'est une partie de la voiture d'Audrey.
1: Oui, non, mais là, j'ai mis tout dans la voiture. Comme ça, il y a pas de voilà.
0: J'adore. Bon, c'est le gros malaise dans l'équipe de France en ce moment. Je sais pas si vous avez un peu suivi ça.
1: L'équipe de foot. Ça y est, ouais. Ça recommence, ça se dispute. Enfin, en même temps, il y a un documentaire qui est sorti et qui revient. Tu sais sur l'histoire où les joueurs avaient pas voulu descendre du car.
0: Ouais, je m'en souviens très bien.
1: Bon, le problème, c'est que chacun a donné sa version et que personne n'a la même, et donc c'est la guerre.
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0: Je suis à fond là. Je suis à fond pour la Coupe du Monde déjà, ça y est.
1: Moi je suis chaud aussi.
0: On est dans l'ambiance du football. D'ailleurs, il faut qu'on parle de football.
2: Ah oui ? Maintenant ? Ah bah c'est parti.
3: Tout le monde en parle.
4: Tout le monde en parle, arrête !
0: Tout le monde en parle et toi ?
5: Tout le monde en parle dans la région, Marc-Amana.
6: Tout le monde en parle.
2: Avant d'écouter Coldplay, effectivement, on va parler de la gauze Bérézina, comme dirait ma grand-mère, qui se passe dans l'équipe de France. Effectivement, il y a Domenech qui va porter plainte contre Netflix.
0: Ouais, bah il y a un documentaire en fait sur l'équipe de France de football qui est sorti sur Netflix et notamment sur un fait qui avait fait le buzz il y a des années. Vous vous souvenez de la fameuse grève des joueurs de l'équipe de France qui n'avaient pas voulu descendre du bus pour s'entraîner ? Et alors à l'époque, pourquoi ils n'ont pas voulu descendre? C'est parce que il y avait eu comme une petite tension dans l'équipe avec des gros mots qui avaient été balancés à l'entraîneur et notamment du coup le joueur Nicolas Anelka qui avait été écarté. Tu te souviens
2: pas? Oui, je me souviens très très bien de ça.
0: Alors, c'est pour ça qu'ils faisaient grève de base, sauf que là, il y a un documentaire qui est sorti où ils sont revenus un petit peu sur cette affaire, en posant la question à Raymond Domenech, en posant des questions aux joueurs, etc.
2: Ouais, Raymond Domenech qui a carrément collaboré sur ce documentaire, il a filé ses notes, il a vraiment parlé de manière honnête.
0: De base, il n'y avait pas vraiment de problème, c'est-à-dire que tout le monde est revenu sur le dossier, et tout le monde s'est exprimé et a donné un petit peu sa version des faits. Sauf que ce qui fait que ça fait un énorme buzz là pour le moment et que ça met de l'huile sur le feu dans l'équipe de France et que du coup, c'est un petit peu la guerre en interne, c'est parce que en fait Raymond Domenech il a dit que Anelka ne l'avait jamais
2: insulté. Jamais.
0: Que oui, il l'avait tutoyé et que du coup ça l'avait choqué à l'époque et que du coup c'était pour ça qu'il n'avait pas vraiment voulu réagir, qu'il avait été un petit peu choqué, mais qu'il n'y avait pas eu finalement d'insulte de quoi que ce soit. Et ce qui est reproché
2: c'est dégueulasse, du coup Anelka il a été écarté pour rien quoi.
0: Voilà,
2: c'est
0: parce que Anelka,
2: la fédération qui l'a écarté.
0: Écarté parce qu'il a manqué de respect à l'entraîneur, mais finalement on apprend de la bouche de l'entraîneur même qu'il n'y a jamais eu d'insulte, qu'il l'a juste tutoyé. Et donc c'est juste complètement injuste.
2: Et à un moment il lui demande pourquoi vous n'avez pas démenti à l'époque.
0: Ouais.
2: Oh moi je m'en fous. Menti, démenti, je m'en fous.
0: Bah voilà, il a dit que c'est pas mon problème, de toute façon moi je m'en fous de ces trucs-là.
2: Il a laissé un de ses joueurs se faire écarter pour quelque chose qu'il n'avait pas fait finalement.
0: Finalement, et donc en plus, il y a tout ça, et puis il y a la partie aussi note de Raymond Domenech qu'il a donné comme ça à l'équipe de production, et quand on regarde un petit peu les notes, on se rend compte qu'en fait il fait qu'insulter ses
2: joueurs.
0: Ses joueurs, enfin,
2: c'est violent,
0: d'une violence, donc ça ne donne pas un portrait, on va dire, hyper positif de Domenech, mais qui était déjà réputé pour être dur, mais là c'est vrai que finalement celui qui insulte, c'est lui, c'est pas ses joueurs.
2: En plein la tronche dans ce documentaire parce qu'on montre son vrai visage et du coup Raymond Domenech, qu'est-ce qu'il a décidé de faire? C'est de porter plainte contre Netflix parce qu'il dit que ça a été mal monté.
0: Bah il dit qu'en tout cas ça lui porte préjudice. Surtout que là désolé, mais l'équipe de France est quand même en train de préparer la Coupe du Monde, donc c'est pas le moment de mettre des tensions en interne. Là ça va être compliqué de la ramener s'ils sont tous en train de s'engueuler.
2: Et pourtant la France, je l'ai dit vendredi quand on en a discuté dans le bureau, j'ai dit c'est vraiment la génération dorée en France. Ils ont une équipe tellement solide que moi je pense que les gars ils vont quand même aller jusqu'à la finale et si pas gagner la Coupe du Monde.
0: Je pense que là ils sont bien partis.
2: Il y a de grandes chances.
0: Mais du coup c'est vrai qu'on se demande d'où c'est parti un peu, parce que finalement ça s'est passé en interne, tu vois, ces fameuses soi-disant insultes ou tensions.
2: En fait la première fuite a eu lieu dans le journal L'Équipe à l'époque.
0: Mais les rumeurs disent que ce serait Franck Ribéry qui aurait balancé.
2: Ouais, on se demande en tout cas qui a balancé le tout premier dossier au journal L'Équipe. Pourquoi ils ont été au courant?
0: Le truc c'est que visiblement Franck Ribéry il a dit oh punaise, ça a été chaud dans le vestiaire avec Raymond et Nicolas. Mais voilà, et après tout a été déformé et amplifié, ce qui ferait que du coup dans le journal à un moment donné c'est devenu
2: le gros titre, hein.
0: Nicolas Anelka qui insulte du coup Raymond Domenech, alors que finalement de tout ça il n'y avait rien, les gars.
2: Mais comme la polémique est un peu relancée là sur l'équipe de France et sur ce qui s'est passé, on aura peut-être le fin mot de l'histoire. En attendant,
0: moi ce que je veux surtout c'est Anelka, c'est sa réaction à lui.
2: Ben oui, c'est vrai qu'il n'est pas du tout présent dans le documentaire.
0: J'espère qu'il va réagir. Attends, le pauvre, tout ça pour ça quoi finalement.
2: Ouais, c'est clair. En tout cas on suivra ça pour vous, ça c'est certain, parce que c'est quand même nos voisins français. C'est quand même nos concurrents directs et on voudrait pas revivre ça, parce que on aimerait bien ramener nous la coupe à la maison en Belgique pour une fois.
0: Elle est bien notre équipe ou pas? Parce que moi j'y connais rien en foot.
2: C'est plus l'équipe qu'on avait avant.
0: Ouais, mais c'est jouable ou pas sur un malentendu?
2: Moi je pense que la France a de plus grandes chances que la Belgique.
0: Surtout moi quand je vois que l'Italie ne s'est pas qualifiée, moi je pense que tout est possible.
2: Hein. Ouais, toutes les cartes ont été un peu rabattues cette année.
0: C'est incroyable. La Coupe du Monde sans l'Italie, moi ça me fait mal au cœur.
2: Ouais, c'est vrai.
0: Même si je suis pour la Belgique et tout, mais tu vois, tu te dis les Italiens, la Coupe du Monde sans les Italiens, c'est pas la Coupe du Monde.
2: Moi perso, la Belgique, pour l'instant, j'y crois pas. Après, j'aimerais bien les voir sur le terrain. Je crois plus à la finale, à une finale avec la France.
0: De toute façon, moi, tout ce qui compte, après tout, C'est les pains saucisses.
2: Bah, évidemment.
0: Et voilà. De toute façon.
2: Une petite bière.
0: C'est tout.
2: Un petit pain saucisse.
0: Petite musique de Shakira, un pain saucisse.
2: Et surtout,
0: et voilà.
2: On va passer de nouveau des bons moments avec tous les Belges.
0: Et c'est ça qui
2: va nous rassembler.
0: Vraiment plaisir. Il y aura un petit décalage horaire parce que ça se passe aux USA.
2: Ouais. Mais bon, c'est
0: ça
2: clair.
0: Va. Ça passe.
2: Voici Coldplay tout de suite pour la suite.

0: La suite de la musique sur Tipeee, c'est avec Tim Impala que ça arrive. Oula, ouais. C'est pas français.
1: Écoute, ça arrive,
0: la
1: Tim Impala.
0: La suite de la musique, c'est avec ça que ça arrive. Ah, bah, ça c'était
1: ça.
0: Vraiment...
1: Ah, ça c'est avec ça que ça arrive. Ah, ça c'est vraiment très chouette. Ça, c'est un proverbe de Charleroi.
0: Hein. J'ai fait une rechute.
1: Ouais.
0: Une rechute de Carolo.
1: Et puis on ira voir ce qui se passe sur l'aile route.
0: Hein. Eh ben, comment t'as fait?
1: Non, sur l'aile route.
0: Non, là, on ne dit pas aile route.
1: Non.
0: Charleroi, qu'est-ce que tu racontes?
1: On dit comment?
0: On n'est pas chez les ch'tis. On n'ira pas. Comment je sais pas. On dit la route normale.
1: Ah ben, on ira sur la route normale.
0: Voilà,
1: alors,
0: qu'est-ce que nous a inventé des problèmes, toi.
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1: Il y a des ralentissements engendrés par des travaux sur la E411 Namur Arlon à hauteur de Rulle entre l'église et la baie précisément. Il y a 10 minutes de perdu sur le ring de Bruxelles. Il y a 15 minutes de perdu de Grand Bigard à Woluwe-Saint-Etienne. De Ytre à Woluwe-Saint-Etienne, vous perdez 20 minutes. 20 minutes aussi sur la E40 qui vient de Liège entre Berthem et Woluwe-Saint-Etienne. 15 minutes sur la E19 qui vient d'Anvers. 20 minutes de perdu pour arriver dans la capitale sur la E40 qui vient de Gand. Et puis un accident sur la E34 Eindhoven-Anvers au kilomètre 12 à hauteur de Hollegem sur la bande de droite.
0: Et tu demandais tout à l'heure comment on disait la route à Charleroi.
1: Ouais.
0: Ah oui, c'est vrai, il y a Agnès, elle a raison, elle dit à Charleroi, on dit sur le Voie.
1: Sur le Voie?
0: Sur le Voie, c'est sur la route.
1: C'est long.
0: Heureusement que t'es là, Agnès, j'avais oublié ça.
1: Ah bah, si vous êtes sur le Voie, ah bah, vous allez vous écouter un petit Tim Impala avec Dracula, c'est tout de suite, c'est maintenant, c'est le réveil de Typique jusqu'à 9h.

0: continue en musique évidemment, sur Typique. On va vous réveiller en pleine forme en ce lundi.
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3: La suite de la musique, c'est avec Sabrina Carpenter que ça se passe dans un instant sur Typique. Il y aura aussi Clara Luciani dans un instant avec le reste. Et puis pour se motiver, Kygo. Pour bouger un petit peu quand même ce matin. C'est lundi, on redémarre la semaine, mais on va la redémarrer en forme.
0: Yes, à fond, on est là pour vous accompagner évidemment avec du cadeau dans quelques instants. Et puis plein de bonnes choses encore, restez là, c'est le matin, on est là pour vous réveiller. Allez hop hop hop.
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0: Et à 8h, on s'informe avec l'essentiel de l'actu et Romain. Bonjour Romain.
5: Bonjour tout le monde. Et à l'actualité ce matin dans les écoles, cet appel à la grève lancé par le syndicat CSC. On est parti pour une bonne semaine de mobilisation jusqu'au mercredi 27 mai. Un vote est attendu au Parlement de la Fédération Wallonie-Bruxelles ce jour-là. Alors ça ne veut pas dire qu'il y aura 8 jours de grève dans toutes les écoles. Ça c'est ce sur quoi insiste la CSC. Mais des enseignants pourraient mener des actions au quotidien. Et puis le Hondius doit arriver ce matin aussi à Rotterdam, aux Pays-Bas. Ce bateau de croisière où a été détecté un foyer d'antivirus. À bord, il n'y a plus de passagers, mais 25 membres d'équipage qui ne présentent aucun symptôme lié à l'antivirus. Toutefois, ils devront respecter une quarantaine et le bateau, lui, sera nettoyé et désinfecté de fond en comble. Patrick Bruel sort du silence après les plaintes pour violences sexuelles, dont celle sur l'animatrice Flavie Flamand. Dans un long message publié sur Instagram, le chanteur français dénonce des rumeurs parfois absurdes et écœurantes. Il dit se battre pour défendre la vérité et il affirme continuer à faire son métier. Jamais il n'y a eu autant d'exécutions dans le monde depuis plus de 40 ans, selon Amnesty International qui publie ce matin son rapport sur les peines de mort. En 2025, plus de 2700 personnes ont été exécutées, en grande majorité en Iran, responsable de quasiment 80% de ces peines de mort. L'Arabie Saoudite arrive deuxième de ce classement. Puis en sport, le club de Bruges a fait un pas de géant vers le titre de champion de Belgique. Les Brugeois n'ont fait qu'une bouchée de l'Union hier soir lors d'un match au sommet. Succès 5-0 sans discussion. Voilà Bruges donc avec 4 points d'avance sur les Bruxellois alors qu'il ne reste que 2 matchs à jouer. La première chance donc de titre ce jeudi. Si Bruges gagne face à Malines ou fait le même résultat que l'Union, eh bien il sera mathématiquement champion et pourra fêter le 20e titre de son histoire. Et enfin, on est à une semaine de Roland-Garros. Et Yannick Sinner fait tomber l'un des record de Novak Djokovic. L'Italien a remporté le tournoi de Rome hier soir et a ainsi gagné son 6e Master 1000 consécutif, mieux que Djoko donc qui est resté bloqué à 5. Ce succès à Rome permet à Yannick Sinner de devenir le 2e joueur après Djoko à avoir remporté les 9 tournois de catégorie Master 1000, la plus importante après les Grands Chelems, et il va maintenant se rendre sur la terre battue de Roland-Garros dans la peau du grand favori.
3: Merci beaucoup Romain, retour de l'actu, ce sera dans une heure.
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0: Il fait bien frais hein, ce matin, 5 degrés du côté de Malmedy, 6 degrés du côté de Saint-Hubert, 8 degrés du côté d'Arlon et 9 du côté de Namur. Et il va pleuvoir toute la journée. Ce matin, ça a déjà commencé, ça va continuer comme ça cet après-midi. Mais la bonne nouvelle, c'est que le beau temps fera son retour dès jeudi. Ça, c'est cool, avec des belles températures, il fera bien chaud et on est super content. En attendant, on vous accompagne, on vous réchauffe tout ça dans le réveil de Typique.
3: Ouais, et puis dans cette émission, on aime bien vous apprendre des choses. Alors, peut-être que vous avez déjà vu ça sur la route, des chevreuils qui ont l'air d'être ivre. À chaque printemps, c'est le même phénomène qui revient. Et bah, vous savez quoi, il y a une raison à ça. Pourquoi est-ce qu'ils ont l'air d'être bourrés? C'est peut-être parce qu'ils mangent un truc qu'il ne faut pas.
0: Sabrina Carpenter, c'est la suite. C'est Tears sur Typique.
4: Bonne journée.

0: Il y a du Clara Luciani qui arrive et en attendant, on va parler de Bambi.
1: J'adore cette chanson.
0: Ouais, t'aimes bien Bambi, toi?
1: Ah, je suis génération Disney, moi. Moi, tu me mets une musique de Disney, ça y est, tu m'as perdu. Mais c'est vrai que les Bambi, enfin les chevreuils qu'on voit parfois sur la route, pour le moment, en tout cas, ont l'air d'avoir des attitudes un petit peu bizarres.
0: Ouais, en France, il y a des images qui ont beaucoup tourné sur les réseaux sociaux.
1: Ah bah oui. En fait, le truc, c'est qu'il y a une raison à ça. On a l'impression qu'en fait, ils sont bourrés, qu'ils ont bu un coup. Et bah, c'est presque ça, en fait, finalement.
0: Ouais.
1: En fait, ce qui se passe.
0: Allez, viens, Jackie, on va boire un verre.
1: Il faut savoir que les chevreuils, entre autres, mais les animaux sauvages, entre autres, certains peuvent manger des bourgeons. Et c'est des bourgeons qui sont riches en sucre. Mais comme les chevreuils sont des ruminants, bah, le sucre, il va faire quoi? Il va fermenter dans l'estomac et se transformer en, eh ben, en alcool.
0: Ah bah du coup...
2: Jusqu'au petit jour, on
0: ira. Allez, toute la forêt avec moi.
1: Donc ils sont en train de bouffer des bourgeons, ça macère dans le truc, et puis pouf, ça devient de l'alcool. Ce qui fait qu'en fait, eh ben, ces fameux chevreuils, ils sont vraiment en état d'ivresse.
0: Ouais. Et il faut la fête avec Pampan, Winnie l'ourson et tout le team.
1: Non mais blague à part, c'est un peu dangereux pour eux aussi, quoi, tu vois, parce
0: qu'ils sont désorientés.
1: Donc ouais. C'est comme ça qu'après, les pauvres, parfois, il y a des accidents sur la route, quoi.
0: Sur le bord de la route, les deux chevreuils. Bon, c'est même pas capable, il y a une voiture qui va arriver.
1: Non,
0: c'est même pas capable de traverser devant.
1: Oh non, pauvre bête, allez, ça me fait mal au cœur.
0: Allez, à trois, on y va.
1: Oh non, ça c'est sûr. T'imagines, ça se passe vraiment comme ça. Non, en plus, quand t'as bu, t'es con, hein. C'est vrai, hein. Donc, ça se trouve, voilà. Mais blague à part, c'est vraiment l'état d'ivresse qui est semblable à un humain. Donc, c'est les mêmes symptômes. Donc, il faut faire attention quand on est sur la route. Pour le moment, peut-être jeter un œil si vous habitez en pleine nature. Parce que les chevreuils, voilà, sont complètement à la ramasse.
0: C'est pas les seuls à se faire plaisir, hein, les chevreuils. Il y a les dauphins aussi.
1: Oui, mais sauf que les chevreuils, ils le font pas de manière consciente.
0: Mais
1: non,
0: allez, viens, on va manger des bêtes, c'est la saison.
1: Mais non,
0: la gueule.
1: Ils mangent les bougerons, ces fameux bougerons.
0: Des bourgerons,
1: ça veut rien dire. Ils mangent ces fameux bourgerons. Mais les dauphins, par contre, ils le font exprès.
0: Ouais, en fait, les dauphins, eux, se droguent. Ils utilisent une substance.
1: Il n'y a rien qui va dans la nature.
0: Ils utilisent une substance hallucinogène sécrétée par le poisson globe. Quand il est stressé, en fait, il libère une dose de toxine qui fait halluciner les dauphins.
1: Ouais, mais moi, ce qui m'a fait rire, et oui et non, mais c'est que ce pauvre poisson globe, tu sais comment ils font pour le stresser? Ils se le balancent comme un ballon avec leur bec, là, tu vois, leur.
0: Ouais.
1: Allez, franchement.
0: Et donc du coup, lui, il émet un gaz et apparemment...
1: Il joue au foot avec le poisson globe, pauvre poisson.
0: Et apparemment, les dauphins raffoleraient de cette neurotoxine.
1: Donc voilà. En fait, t'imagines le poisson, allez les gars, là c'est moi, c'est pas drôle.
0: On adore, dégage du gaz, encore du gaz. Fais une proute, vas-y.
1: Je ne verrai plus Flipper de la même manière.
0: Non, ça c'est sûr.
1: Il se défonce au poisson globe, quoi.
0: J'adore.
1: Non mais franchement.
0: Sinon on va jouer au mentaliste dans quelques instants.
1: Non, moi je reste bloqué sur le poisson globe. Non, je m'en fous. Ouais, on va jouer au mentaliste. On va vous offrir en plus du beau cadeau.
0: Ouais.
1: Vous allez pouvoir aller vous détendre un petit peu là.
0: 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Vous logerez dans une chambre de luxe avec le petit déjeuner, les bulles.
1: Oh, wow.
0: Et puis pour les amateurs de gastronomie, vous aurez l'occasion de profiter aussi du resto sur place.
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0: Ouais, va falloir être dans la tête d'Audrey. Va falloir avoir des réponses en commun. Vous allez jouer au mentaliste. Bonne chance à vous.
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0: gros souvenir là.
1: Un petit Nelly, ça vous dit ou pas avec Kelly Rowland, vous souvenez ou pas? Ça c'était les belles années dans les années 2000, hein, ça arrive.
0: Trop bon. On va jouer au mentaliste là avec Magali. Magali qui vient de Waterloo, elle a deux filles, elle est assistante commerciale. Salut Magali.
1: Et coucou Magali.
2: Salut, bonjour vous deux.
0: Ça va bien?
2: Ça va. Ça
0: déjà en route pour le boulot ce matin?
1: Un petit ça va ça.
2: Oui. J'essaie de me mettre en sécurité, mais en route pour le boulot, effectivement.
1: Ah, mais t'as pas l'air motivé, si t'as, quelqu'un t'embête tu veux qu'on s'en charge? Ah oui.
0: Ouais, c'est lundi, ouais, c'est normal. Mais t'inquiète, on joue ensemble pour te faire gagner un week-end détente dans un magnifique hôtel.
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2: On prend les doigts.
1: Bah oui, bah attends, mais faut que je me barre, moi, alors. J'avais oublié ça.
0: Ouais, et on vous emmène dans un superbe hôtel où vous allez pouvoir passer un petit moment, même gastronomique. Ce sera au CC Nomi. Attention, je vais te donner des mots. Il va falloir que tu me dises ce qui se rapporte à ces mots, Magali. Et il faut avoir un max de réponses communes avec Audrey.
2: Bon, on va faire de son mieux. Hein.
0: Allez, c'est parti. Premier mot, dauphin.
2: Océan.
0: Océan. Océan, c'est pas mal. C'est pas mal. Si je te dis voiture. Qu'est-ce que tu me dirais? Comment? Route.
2: Route.
0: Route, t'es sûr?
2: Non, j'avoue que pour voiture...
0: Quelque chose de plus évident. Quand tu penses à voiture, tu penses à quoi?
2: Klaxon.
0: Bah, klaxon, par exemple. Ouais, ouais, pourquoi pas. Moi, j'aurais mis volant, par exemple. Les pâtes bolo. Bah, c'est évident, ça. Qu'est-ce que tu penses quand tu penses pâtes bolo? Fromage. Ouais, pas mal, pas mal. Si je te dis couteau.
2: Fourchette.
0: Fourchette. Et si je te dis nuage. Comme aujourd'hui, d'ailleurs.
2: Mais on va dire pluie, comme aujourd'hui.
0: Pluie, ah, ça, c'est pas mal. Ça, à mon avis, elle peut l'avoir. Attention, Audrey, tu peux rentrer dans le studio. Attention, Audrey. Audrey. Elle ouvre la porte du studio.
1: Quelle pression.
0: Alors, si je te dis dauphin.
1: Dauphin. Oh, j'ai bien envie de dire un truc, mais ça dépend de la génération...
0: Dauphin.
1: Bah, flipper.
0: Non.
1: Oh,
0: elle a dit océan.
1: Ah oui, mais
2: oui, flipper. J'ai hésité parce qu'on venait parler de flipper juste avant. J'ai hésité.
0: Ah,
1: aïe, aïe, aïe, c'est pas grave.
0: Si je te dis voiture.
1: Voiture. Ah. Moto.
0: Non.
1: Permis.
0: Klaxon.
1: Klaxon. Ah, klaxon. Ah oui. Ouïouïouï, attends, qu'est-ce qui nous arrive là? On n'est pas du tout en symbiose.
0: Si je te dis pas de bolo.
1: Pas de bolo.
0: Qu'est-ce que tu prends avec les pâtes de bolo?
1: Du fromage.
0: Ouais,
1: c'est bon, allez, ça va. C'est bien, tu
0: couteau.
1: Nous as dit. Couteau, fourchette.
0: Oui.
1: Oui.
0: Et nuage.
1: Et nuage, pluie.
0: Oui.
2: Bien, merci, c'est bon. Merci beaucoup, Audrey.
0: Et on m'oublie pas, moi, hein. J'ai aidé.
2: Merci beaucoup, Gaëtan. Merci.
1: Mais regarde, à la fin, on aurait fait une remontada. C'était mal parti, mais on s'est bien rattrapé.
0: Ouais, tu repars avec.
2: C'était pour le suspense.
0: Exactement. Tu repars avec tes accès pour aller à l'hôtel.
1: C'est
0: Nomi à Dinan, ça va être sympa.
1: Franchement, il paraît que c'est incroyable comme endroit. On est trop contents de t'offrir ce petit séjour pour aller te détendre. Bravo.
2: Merci beaucoup à toute l'équipe.
0: Avec grand plaisir, Magali.
2: Merci pour votre sourire tous les matins. Ça fait beaucoup
0: ça
2: bien.
0: Ça fait plaisir, ça fait vraiment plaisir. Merci, Magali. Merci de nous écouter tous les matins. On te fait plein de gros bisous.
1: Courage au boulot, Mike.
2: Gros bisous.
0: Salut.
2: À tous les deux.
0: Ciao,
2: merci.
0: Ciao.
2: Ciao.
0: Voici.

0: L'excellent Aurel San sera de la partie du petit-déj dans quelques instants dans la playlist de Typique. Allez, 8h30, j'espère que tout le monde va bien, j'espère que vous êtes en pleine forme, on redémarre ce lundi ouais. comme il se doit. C'est quoi ton secret pour redémarrer le début de la semaine? Qu'est-ce que tu fais pour te mettre de bonne humeur?
1: Mais moi j'ai une technique maintenant pour me lever, j'ai découvert ça, il faut pas snoozer.
0: Ah oui, moi aussi j'ai découvert
1: et
0: ça,
1: donc,
0: j'ai jamais snoozé moi.
1: Même si t'es dans le pet le matin, en fait dès que ça sonne, il faut mettre les pieds par terre.
0: Ouais.
1: Il faut pas se dire, allez, je gagne encore 5 minutes ou quoi.
0: Parce que sinon, tu te rendors et tu re-rendras assez rapidement dans un sommeil profond. Et donc ça te rend plus fatigué. Ouais.
1: Ça redonne une impulsion au cerveau comme quoi faut y aller. Quoi. Même si vous restez assis pendant 5 minutes, hein, mais assis, les pieds au sol. Voilà, bien ancré. Ça, c'est ma nouvelle technique.
0: Moi, le lundi, j'essaye de pas surcharger ma journée. C'est-à-dire que j'essaye de la faire très très light le lundi pour redémarrer en douceur, pour pas être trop violent entre le week-end et le début de la semaine.
1: Et alors, il faut prendre un petit déjeuner très salé, il paraît. Ça, j'ai pas encore réussi à mettre dans ma routine. Mais il paraît il paraît que ça te permet de tenir une bonne partie de la matinée. En ayant beaucoup d'énergie, tu vois, en étant bien, quoi.
0: Dites-nous ce que vous faites, vous, pour redémarrer votre semaine le lundi. Comment vous vous motivez? 0471 200 300, si vous avez des trucs et astuces. Franchement, je suis preneur pour Audrey ce matin.
1: Imagine, bah, je démarre ma semaine le mardi. Voilà. Ça peut être un début de solution.
0: Sinon, comme tous les jours de la semaine, aux alentours de 8h30, on a ce fameux chiffre mystère qu'on essaie de vous faire deviner.
1: Ouais, on aime bien faire ça, puis comme ça nous permet d'avoir de vos nouvelles aussi via le WhatsApp. Alors, 64% ont honte que ça leur arrive.
0: Une proue de surprise.
1: Une proue de surprise, c'est horrible.
0: Tu sais, c'est celle que tu sens pas arriver et qui arrive dans le bureau comme ça.
1: Et la première proue de surprise avec ta moitié.
0: C'est horrible. Écoute, je vais faire une confidence.
1: Oh, ça y est.
0: Tu sais que j'ai une nouvelle relation depuis quelques mois maintenant, ça se passe très très bien. Et c'est vrai que dernièrement...
1: Tu lui as fait la proue de surprise. Oh non, Gaëtan.
0: J'étais gêné. Je te jure, j'avais l'impression d'être un gosse.
1: Ça a fait du bruit. Tu pouvais pas masquer.
0: Un tout petit.
1: Aïe, aïe, aïe, aïe, aïe, aïe.
0: Mais quand même, ça s'est entendu parce qu'il faisait grand silence et puis... Ah ouais, non, c'est horrible.
1: Écoute, il paraît que tu sais que quand tu fais ton... Désolé, on dérive un peu, mais il paraît que quand tu fais ta première poudre surprise, c'est que t'as atteint un certain cap dans ta relation.
0: Non, mais moi, c'était pas prévu, là, maintenant.
1: Ah, ben voilà, écoute, c'est bien. Moi, vous connaissez bien.
0: Voilà.
1: Alors, il n'est pas question de ça, c'est autre chose. 64% des gens ont honte que ça leur arrive, à votre avis, quoi?
0: Ah bah, dites-nous, 0471 200 300, à vous de jouer.
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0: Comme tous les matins, on va voir ce qui se passe sur les routes et on vous fait le point sur vos conditions de circulation avec des accidents, des ralentissements, pardon, engendrés par des travaux sur la E411 Namur à Relon à hauteur entre l'église et Abbé. Vous perdez 25 minutes. Un accident a eu lieu sur la E19 Bruxelles-Valenciennes au kilomètre 59 à hauteur de Glin. C'est une bande de circulation qui est neutralisée en direction de Valenciennes. Vous perdez 25 minutes vers la France. Sur le ring de Bruxelles, 15 minutes entre Ytre et Grand Bigard, 20 minutes entre Grand Bigard et Woluwe Saint-Etienne. Entre Ytre et Woluwe Saint-Etienne, c'est pareil. Et sur toutes les autoroutes qui mènent à Bruxelles, vous perdez en moyenne une vingtaine de minutes. Prudence, patience et bonne route. Bah tiens, c'est de circonstances là ce qu'on va s'écouter. La pluie avec Aurel San et Stromae.

0: La musique, elle continue sur Typique. Bon réveil tout le monde, il est 8h40 avec Gorillaz dans un instant.
1: Et puis on s'intéresse aux chiffres mystères comme tous les matins entre 8h et 9h.
2: Ouais, on n'est pas à la près d'une minute ou l'autre.
1: Non, on rappelle le chiffre mystère.
0: 64% des gens ont honte que ça leur arrive.
1: Alors, je regarde un tout petit peu dans vos messages. Samuel disait aussi, on peur du paix foireux. Mais non, ce n'est pas ça.
2: Non, bah non.
1: Oublier l'anniversaire d'un proche. C'est Amélie qui dit ça.
2: Ça, c'est vrai que ça, c'est très gênant, ça. Et surtout, s'en rendre compte quand t'es face à la personne, tu sais.
1: Oui, à fond. Ouais, c'est clair.
2: Vas-y pour te sortir de ça.
1: C'est clair.
2: Mais c'est pas ça, non. C'est autre chose qu'on cherche.
1: Alors, il y a Johan qui dit à la caisse quand t'arrives et que la carte ne passe pas.
2: Ah ouais. Et alors, t'essayes de te justifier en disant, je comprends pas, pourtant, il y a des sous sur mon compte et tout.
1: Bah,
2: t'es à deux doigts de même lui montrer ton extrait de compte.
1: À fond, mais c'est à fond. Moi, j'ai à chaque fois la honte quand ça m'arrive. Et c'est la machine en général qui ne fonctionne
2: moi,
1: pas.
2: Moi, la dernière fois, j'ai eu ça et le petit monsieur derrière moi, il a payé mes courses.
1: Oh.
2: Et du coup, je me suis dit que j'allais faire ça à chaque fois.
1: Non, c'est mignon.
2: C'est gentil.
1: C'était vraiment grave. Il y a Amaury qui est là. Salut Amaury.
2: Coucou Amaury.
3: Salut l'équipe.
1: Ça va?
3: Ça va, super. Troisième fois que je passe avec vous de l'année, donc c'est cool.
1: C'est magnifique.
2: Tu peux venir tous les jours, Amaury.
3: Tu es
1: le bienvenu. Tu penses à quoi, toi?
3: Moi, je pensais à ceux qui ont honte d'aller aux toilettes sans qu'ils soient chez eux.
2: Ah oui. La peur. Mais tu sais que c'est une vraie phobie, ça, pour certaines personnes.
1: Bah, moi, j'aime pas trop non plus.
2: Mais t'as peur ou ça va?
1: Non, j'ai pas peur. Non.
2: Bah, ils rigolent pas, il y a des gens qui aiment pas.
1: Bah, je préfère m'installer chez moi confortablement.
2: Un confort. Ah, parce qu'on a son petit.
1: Ah oui,
2: petit coin douillet.
1: On a son petit confort.
2: Toi aussi, ça te dérange, toi, d'aller aux toilettes chez les autres?
3: On va dire que je suis très vite chez moi.
2: Ouais, tu préfères.
3: Très vite chez
2: toi
3: moi,
2: aussi, t'aimes bien avoir tes habitudes. Bah, alors, c'est pas ça, mais 64% des Belges auraient honte d'avoir été victime de fraude en ligne. Tu sais, de dire, alors qu'on sensibilise quand même
1: moi,
2: souvent.
1: Moi, ça a failli m'arriver il y a exactement une semaine de cela. C'est la période des déclarations fiscales en ce moment, et j'ai reçu un mail soi-disant du SPF Finance qui me disait que ma déclaration en ligne était disponible, que j'allais retoucher de l'argent. Et c'était vraiment. Non, mais c'était un mail hyper bien fait avec les logos et tout,
2: et
1: avec
2: qu'est-ce
1: l'adresse.
2: Qu'est-ce qui a fait que tu t'es dit que c'était une fraude?
1: J'ai été vérifier l'adresse email qui a envoyé et l'adresse email ne correspondait pas à MyMimfin.
2: Ah oui, donc t'étais à deux doigts de te faire avoir.
1: À deux doigts, vraiment.
2: Cela dit, si on regarde un petit peu cette étude, il y a une espèce de fossé générationnel. C'est-à-dire que c'est les jeunes entre 16 et 30 ans qui sont davantage plus honteux quand ça leur arrive en se disant, attends, nous on est jeunes, on est censé être dans le coup.
1: Et on
2: s'est quand même fait avoir, c'est un peu gênant.
1: C'est bien fait, les arnaques sur Internet.
2: Alors, il y a quand même une nouvelle arnaque et ça, on voulait vous en parler. C'est Amaury là qui est avec nous.
1: Ouais.
2: Amaury, je sais pas si t'as déjà entendu parler de ça, mais tu sais, quand t'as parfois le téléphone qui sonne et puis que tu décroches et que personne ne parle de l'autre côté et qu'on dit allô, il y a quelqu'un, allô, le fait de parler, maintenant il récupère ta voix. Et en fait, il la génère après par l'intelligence artificielle pour pouvoir envoyer des messages vocaux à tes proches, mais donc avec tes vraies intonations, ta vraie voix.
1: Ouais.
2: Pour leur demander de l'argent en disant salut, je sais pas moi, maman, je suis là, j'ai besoin de ça, mais c'est ta voix,
1: ça,
2: donc les
1: horrible.
2: Gens tombent dans le panneau. Donc attention si vous recevez ce genre d'appel.
1: Des appels où il n'y a rien en général, c'est des appels blancs.
2: Ouais, et que ça répond pas, vous raccrochez, vous parlez pas. Voilà.
1: Comme
3: voilà. Ce qui arrive avec les patrons et choses comme ça pour demander aussi. Des numéros de compte et des choses comme ça.
2: Ah, ouais. Voilà ce qu'on doit faire en fait, punaise. Attends, on va appeler Philippot.
3: C'est pas pour ça que j'ai dit ça.
2: On va appeler le boss de la RTBF, attends.
1: Amaury, ça nous a fait bien plaisir de t'avoir avec nous.
3: Toujours un plaisir pour moi aussi.
1: Et plein de gros bisous, courage à toi. Hein. Salut.
2: Bisous, Amaury.
3: Courage pour vous même.
1: Merci.
3: Il y a pas besoin.
1: Ciao, ciao. En attendant, faites attention aux arnaques, évidemment, ça c'est la conclusion. Et puis dans quelques instants, lui, il a des choses à constater. Ça se passe comme ça tous les lundis. Il constate, et c'est Sacha Ferra.
2: Avec Taxer là, il constate. Hein. C'est comme ça,
1: Il arrive avec nous dans quelques instants. En attendant, il y a la musique qui vous accompagne tous les matins pour vous réveiller en top forme. Oui, c'est un peu comme ça qu'on sent le lundi. Gorillaz avec Clint Eastwood.

0: de Mars qui se prépare avec I Just Might.
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3: Ah oui, ça je peux vous dire que les gants, il les a jamais trouvés. Bah, c'est un plaisir d'avoir Sacha avec nous. Sacha Ferra, comment ça va Sacha ce matin?
4: Salut Sacha.
5: Ça va très bien. On a eu une belle semaine, hein, la semaine passée.
3: Oui.
5: Parce qu'aujourd'hui, je me suis dit qu'on va décrypter tout ce qui s'est passé la semaine passée, parler un peu de l'actualité. Alors, j'en ai choisi deux qui sortent un petit peu du lot. Alors, évidemment, hors notre qualification à l'Eurovision, tout ça. Je voulais parler. Qu'est-ce qu'on a eu? Entre un procès interrompu pour le salon de l'érotisme,
3: ah oui,
5: et un trafic de fricadelles démantelées. Magnifique semaine. Très belle
4: c'est
5: semaine.
4: Vrai.
5: Franchement, il manque juste un sanglier qui bloque le ring de Bruxelles. Une grève de la SNCB. On a le pack Belgique Premium. On est au max. Alors, comment passer à côté de ce fameux procès? Le procès de Paolo Falzone. Ce procès, pardon, c'est presque mieux qu'un film. Hein. Un film triste. Je sais pas quand il faut rire ou pleurer, mais c'est un film. Alors, pour recontextualiser, un contexte un peu triste, ce fameux gars, Paolo Falzone, qui a quelques années a roulé à 170 km/h dans une rue à 50 pendant des festivités locales, il a tué 7 personnes et blessé 81 autres personnes. Et pendant le procès, t'as quand même une des victimes qui s'est exprimée face à lui, et lui a dit qu'elle avait perdu l'usage de ses jambes à cause de lui. Et lui, il a répondu, les amis, vraiment, je suis désolé, votre histoire, j'en ai les jambes coupées.
4: Mais non.
3: Une blague, il a dit ça?
4: Non,
5: je vous jure, ça s'invente pas. Voilà. Outre le fait que c'est pas la bonne expression, comment est-ce que tu fais pour sortir ça, quoi? Donc, heureusement qu'il a pas coupé les bras de quelqu'un, hein. Au procès, il aurait dit, j'en ai les bras qui m'en tombent de votre histoire, vraiment. Imagine son avocat à côté, quoi. Paolo, on va aller prendre l'air, hein. Allez.
3: Oh my god.
5: Ça a dû suer du côté de l'avocat. Alors, le pire, c'est que ce procès est assez historique en soi, parce qu'il a dû être organisé au Lotto Mons Expo, parce qu'il y avait trop de parties civiles, donc la salle était pas de salle assez grande à Mons, ce qui a provoqué un conflit d'horaire, parce qu'il y a déjà d'autres événements au Lotto Mons Expo. Il se fait que le procès, du coup, sera arrêté 4 jours pour le salon de l'érotisme. Bienvenue en Belgique.
3: Enfin.
5: Voilà. Titre de presse, un procès stoppé pour le salon de l'érotisme, c'est exceptionnel. Déjà, le juge, il doit annoncer ça sérieusement à un moment. Hein. Il doit dire, l'audience reprendra lundi, après le passage du stand accessoires cuir et lubrifiant.
4: Voilà.
5: J'espère qu'ils vont ranger la salle après leur passage. Quoi. Le juge qui va dire, la parole est à la défense, il va taper sur la table avec un godemiché dans la main.
3: Aïe.
5: Ça va changer l'ambiance. Le pire, c'est qu'en Belgique, ça nous choque même plus trop. Tu vois, si demain, on apprend qu'un sommet européen est déplacé parce qu'il y a une brocante, les gens, ils diront, ouais, logique, c'est comme ça. Bon, avec tout le respect, évidemment, on connaît la Belgique, on connaît la justice en Belgique. Il se peut que ce monsieur prenne perpète et finalement sorte au bout de X années pour bonne conduite. Enfin, bonne conduite, on s'entend.
3: Oh.
5: Ensuite, on a eu ce fameux trafic de fricadelles. On a vraiment les bandits qu'on mérite, hein, je vous le dis. Les Mexicains, ils ont des cartels, les Italiens, ils ont des mafias, et nous, on a des gars qui se réunissent dans des garages pour faire des sticks de viande transformée. Quoi. Voilà, on en est. En fait, on dit qu'on ne sait pas ce qu'il y a dans la fricadelle. On sait pas ce qu'il y a dedans, mais c'est pas ça. C'est qu'en fait, on peut pas savoir ce qu'il y a dedans. On dirait qu'on parle de quelque chose d'assez illégal, quand même, en fait. Hein. On dirait qu'on parle d'une drogue extrême. Moi, je peux vous dire, j'ai jamais touché à la drogue, mais si manger des fricadelles c'est consommer un produit illégal, votre honneur, je suis coupable. Voilà.
4: Pareil.
5: Ouais, j'imagine l'interrogatoire, quoi. Vous en consommez souvent? Seulement le week-end. Avec quelle substance? Curry ketchup en général. ils ont saisi des centaines de kilos de fricadelles. Moi, la question que je me pose, c'est elles sont où? Allez, on va pas jeter ça quand même, non? Parce que en Belgique, t'as toujours quelqu'un qui va dire, écoute, je cautionne pas le trafic illégal, mais le gaspillage, je le cautionne encore moins. Voilà. Il y a qu'en Belgique qu'un policier va rentrer du boulot, dire à sa femme, chérie, je sais ce qu'on va manger ce soir. Je fais, ah, tu as fait les courses? On peut dire ça comme ça. Ouais, voilà. Et franchement, cette semaine résume parfaitement notre pays. D'un côté, t'as un procès interrompu pour le salon de l'érotisme. De l'autre, un trafic de fricadelles démantelées. Après ça, il y a des gens qui disent encore que la Belgique n'a pas de culture. Excusez-moi, mais à la semaine prochaine, surtout pour de nouvelles actualités belges.
3: Bah, on a hâte d'avoir le débrief de ce qui s'est passé.
5: Merci.
3: Du coup.
5: Moi aussi, j'attends avec impatience.
3: Merci Sacha.
5: Merci
3: pour écouter
5: vous.
3: Tous les constats de Sacha Ferra, évidemment, sur Ovio, c'est dispo en podcast. On se retrouve la semaine prochaine. Salut.
5: Merci,
3: Sacha.
5: Merci, gros bisous.
4: Ciao, ciao.
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0: On se fait plaisir avec cette histoire de Bruno Mars et je peux vous dire que votre plaisir, il arrive dans quelques instants, entre 9h et 10h.
1: J'ai peur. C'est pas mal, on était en train de surfer sur un terrain dangereux avec toi.
0: Ah bah non, pas du tout. Le plaisir, le petit plaisir coupable, c'est Tanguy et ses chansons.
2: Bonjour à tous. Tiens quand même à rappeler qu'il y a une Audrey qui nous a dit hors antenne juste avant. Je suis en train de me gaëtanifier, c'est ça?
1: Ouais, c'est parce que de temps en temps je fais des rechutes de sa faute. Je me rends compte que t'as une très mauvaise influence sur moi.
0: Ça c'est quand on fréquente.
1: Du coup, je fais des blagues un peu gravelax de ta faute.
0: Ah oui,
2: parce que maintenant ça va être de la faute des autres.
1: Ça se dit blagues gravelax. Le gravelax c'est du saumon, non?
0: Oui, c'est ça.
1: C'est graveleux, c'est ça?
0: C'est graveleux.
1: Ah bah oui, c'est ça, parce que graveleux c'est autre chose.
0: Mais en même temps, tu caches très très bien ton jeu.
1: Moi je propose qu'on passe à la battle.
2: Oui allons-y, parce que effectivement il y aura moins de vannes dans la battle, mais surtout des choix à faire. Et vous votez comme toujours sur le WhatsApp, le 0471 200 300, pour le morceau qui sera diffusé à 9h40. Est-ce qu'on aura les L5?
1: Oh, bon, qu'est-ce que t'as, toi? T'aimes pas les L5, qu'est-ce que t'as?
2: Merci pour tous les fans des L5.
0: Bon.
1: Moi j'aime bien.
2: Ouais. Un petit moment karaoké, ça fait
0: tout. Julien Doré l'a déjà repris et tout, enfin c'est bon.
2: Et ça va, on a le droit d'être libre dans ce monde là.
0: Ouais.
2: Et il est mauvaise humeur ce matin, qu'est-ce qu'il a bouffé?
1: Mais oui.
2: Vous lui avez donné quoi là? Ah non, c'est mardi que vous dégustez des trucs dégueulasses.
0: Ouais, c'est ça. Vivement demain.
2: Ouais, c'est ça.
0: Alors.
2: Bon, toutes les femmes de ta vie ou bien The Offspring?
0: Ah ouais! Ah ouais, ça c'est bon ça.
1: C'est vrai que c'est pas mal. Un, dos, tres, cuatro, cinco, seis.
0: J'adore. Ah ouais, elle est bien celle-là.
2: Alors, est-ce que ça sera les Offspring du coup, avec Pretty Fly for a White Guy qui sera diffusé à 9h40? Vous décidez en votant comme toujours sur le WhatsApp, le 0471 200 300. À demain les amis.
1: Et bisous.
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2: Il est 9h. Allez, c'est lundi, on est le 18 mai 2026 et on s'informe avec Romain. Salut Romain.
4: Bonjour Tanguy, bonjour tout le monde. Des actions de protestation dans les écoles dès aujourd'hui et jusqu'au 27 mai à l'appel de la CSC. En vue d'un vote attendu au Parlement de la Fédération Wallonie-Bruxelles. L'ampleur et le type d'action ne sont pas connus à ce stade. On apprend ce matin qu'il y a un piquet de grève devant certaines écoles. Et puis le navire de croisière sur lequel il y a eu les premiers cas d'antivirus arrive aujourd'hui à Rotterdam. Fin de son périple après 3 décès à bord. Les membres d'équipage devront suivre une quarantaine stricte et le bateau va être désinfecté de fond en comble. L'antivirus qui sera certainement évoqué à l'Assemblée Générale de l'OMS qui commence aujourd'hui à Genève. L'organisation ne fera pas l'économie non plus des dernières nouvelles inquiétantes concernant le virus Ebola. L'Organisation Mondiale de la Santé a déclenché hier une alerte internationale face à l'épidémie qui frappe la République démocratique du Congo et l'Ouganda. Le foyer de l'épidémie se situe dans une zone difficile d'accès à cause des conflits qui secouent la région et les récents vaccins et traitements contre le virus ne sont pas efficaces contre la souche qui sévit en ce moment. Il y a eu plus de 2700 personnes exécutées dans le monde l'an passé. L'application de la peine de mort a particulièrement augmenté, un taux plus atteint depuis 1981. L'Iran est largement en tête du classement. Le régime iranien utilise la peine de mort pour se débarrasser de ses opposants dans un contexte en 2025 où les manifestations ont été durement réprimées. C'est aussi une façon pour les États concernés de faire peur à la population. Et puis enfin, Patrick Bruel sort du silence après les multiples plaintes déposées ces dernières semaines et celle de l'animatrice Flavie Flamand. Il y a quelques jours, il a publié un long message sur Instagram. Il affirme n'avoir jamais forcé une femme pour avoir une relation sexuelle et dénonce des rumeurs, je cite, parfois absurdes et écœurantes. Une trentaine de femmes l'accusent de violences sexistes et sexuelles. 5 d'entre elles ont porté plainte.
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2: Merci Romain pour ce point sur l'actu. Zombie Nation pour ouvrir votre typique à l'ancienne avec Kornkraft. Ce sera Enrique Iglesias juste après avec Hero. Oui, on va bien voyager, hein, que ce soit dans les langues ou dans les météos, parce que la météo du jour va nous donner envie d'aller voir ailleurs si on y est, parce qu'on a de la faible pluie résiduelle ce matin sur l'Est. Hein. Liège et le Luxembourg belge, ça va s'évacuer. Et si on a quelques éclaircies pour Bruxelles et le Hainaut, va falloir en profiter, parce que cet après-midi, ce sont des averses pour tout le monde, de l'orage, du grésil possible, des rafales de vent jusqu'à 60 km/h pour les plus intenses. Faudra vigilant d'ailleurs, même sur les routes. 12 degrés, c'est les températures maximales en Ardennes, 15 degrés à Bruxelles et Namur et 16 degrés en Campine. Allez, prêt pour Typique à l'ancienne? The Bandit.

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0: Soyez les bienvenus sur Tipeee, il est 9h12.
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0: Salutations distinguées, bonjour à toutes, bonjour à tous. Bienvenue dans cette nouvelle édition de Tipeee à l'ancienne avec encore une fois une belle programmation, pas piqué des hannetons, pour rester frais comme des gardons. Ça commencera fort, très fort, avec Simple Plan, Welcome to my life, Culture Beat, juste après avec Mr. Vane. Alors comme toujours, installez-vous bien, car vous êtes bien dans Tipeee à l'ancienne.
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0: Block Party, dans quelques instants, on écoutera le titre Banquet.
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0: Block Party qui vient d'annoncer d'ailleurs qu'un nouvel album était en préparation. Comme quoi, le typique à l'ancienne reste toujours pas trop loin. Et d'ailleurs, on en profitera pour chanter un peu dans un petit instant, en mode panique celtique avec Mano. Ce sera la tribu de Dana. Nouvelle semaine, nouveau cadeau aussi en ce moment sur Typique. Il y a encore et toujours des choses à s'offrir. Et ça fait toujours plaisir de pouvoir s'offrir même de la détente. Un week-end détente, histoire de pouvoir se retrouver, que ce soit en couple ou pourquoi pas, je sais pas, vous faites ce que vous voulez. C'est plutôt en couple quand même. Une nuit dans un hôtel 4 étoiles près de Dinan, chambre de luxe, bulle à l'arrivée, petit déjeuner. Ouah, ça ferait du bien ça, non hein? Eh bien, c'est à remporter en ce moment avec le réveil de Typique, Gaëtan et Audrey qui vous offrent ça entre 6h et 9h. 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Le réveil de Typique, c'est toujours votre dose de bonne humeur et maintenant aussi de détente avec des cadeaux à remporter. Nous, les cadeaux, ils sont musicaux et le voici pour vous, ce moment avec Mano. Profitez-en, montez le son et profitez-en à fond.

0: Notre mission dans votre typique à l'ancienne, vous faire commencer la semaine de la meilleure des façons avec les bons sons des années 90 et 2000 comme Ozone dans la suite. Ce sera aussi Fatboy Slim avec Gangster Stripping. Et puis on a notre battle. La battle, c'est le morceau pour lequel vous avez le choix. Le choix, vous l'opérez sur notre WhatsApp, le 0471 200 300, là où Laurie d'ailleurs me dit merci pour Mano. C'est Laurie qui vous le dit, hein. C'est quand même fort ça pour typique à l'ancienne. Un lundi qui commence mieux, me dit-elle, mais ça me fait plaisir. Ce qui pourra vous faire peut-être commencer encore mieux, c'est peut-être d'avoir les L5 dans les oreilles. Est-ce qu'à 9h40 on écoutera toutes les femmes de ta vie ou est-ce qu'on écoutera Offspring? Avec Pretty Fly for a White Guy. Il y en a un des deux qui est en train de prendre une avance sérieuse, très très sérieuse, j'aime autant vous le dire. Ça commence à tourner au chaos intégral. Mais c'est pas moi qui décide, c'est bien vous. Alors continuez à voter sur le WhatsApp, le 0471 200 300. Dans une dizaine de minutes, c'est votre choix qui sera diffusé.
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0: Allez, Ozone dans un tout petit instant. Avant ça, on va prendre un peu les nouvelles de vos conditions de circulation. On a des ralentissements engendrés par des travaux sur la E411 Namur-Arlon. C'est à hauteur de Rulle, entre l'église et Abbey. Vous y perdez une trentaine de minutes. Un accident sur la E19 Bruxelles-Valenciennes à hauteur de Glin. Une bande de circulation est neutralisée, celle de gauche en direction de Valenciennes. Vous y perdez pratiquement une heure. Sur le ring de Bruxelles, ça coince aussi. Sur le ring extérieur à hauteur de Grand-Bigard, la circulation se fait sur trois bandes rétrécies. Des travaux sont prévus là-bas pour une durée de 3 semaines. Sera réalisé en deux phases et en attendant, là-bas, eh bien, vous y perdez encore quelques minutes. Ça coince, comme toujours, à l'approche de Woluwe et Saint-Étienne. Dans les deux sens, vous y perdez entre 20 et 30 minutes et à l'approche de Grand-Billard, une dizaine de minutes depuis Woluwe et Saint-Étienne. Sur les axes qui mènent à la capitale, 10 minutes de perdu en moyenne. C'est plus long sur la E40 en venant de Gand, où vous perdez 20 minutes, et 15 minutes sur la E40 en venant de Liège, entre Berthem et Woluwe et Saint-Étienne. Courage, prudence et bonne route. 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

0: Vous vous souvenez de Sugar Babes? On les écoutera dans un instant avec Round Round. Et si vous vous en souvenez pas, ça va vous revenir très très vite aux premières notes.
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0: Et chaque matin ensemble, on vote sur notre WhatsApp, le 0471 200 300. C'est par là que, tout simplement, vous décidez du sort de la battle. Oui, la battle, c'est deux morceaux qu'on vous propose, vous choisissez celui que vous préférez. On avait les L5 d'un côté du ring aujourd'hui avec Toutes les femmes de ta vie, et de l'autre côté Offspring avec Pretty Fly for a White Guy. Vous avez choisi, et on peut le dire, c'est une extermination. Je dois avouer que je crois qu'il y a trois votes. J'ai vu Mickaël, j'ai vu Justine et Léon pour les perdants du jour. Oui, bon, spéciale dédicace à vous, évidemment, vous envoie quand même de la force, mais cette force, vous allez aussi la retrouver avec celui que vous avez choisi, votre coup de cœur quelque part dans cette battle, puisque c'est une avancée totale et une victoire par chaos que The Offspring impose au L5. Voici pour vous Pretty Fly for White Guy. Montez le son, profitez-en à fond et faites-en profiter les voisins aussi tant qu'à faire.

0: Ah, je vous avais dit que vous allez vous en souvenir très rapidement. Hein. On va se souvenir de Sarah Bareilles aussi. Avec une chanson d'amour en anglais, Love Song. Et juste après, c'est Mousse.
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0: Au nom de la rose se prépare pour vous. Vous êtes bien sur Typique.
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0: j'adore.
1: La 56 dans la suite. On écoutera Love is the only thing. Et c'est pas tout, plein d'autres petites pépites qui se préparent. Les Jonas Brothers avec Marshmallow, même Louisa en mode jet lag.
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1: Il est 10h. L'heure de s'informer avec Sébastien Remacle. Bonjour.
2: Bonjour. Des horaires grouillères dans les écoles. Le monde de l'enseignement entame une série d'actions aujourd'hui. Arrêt de travail, assemblée générale, voire grève. Dans le collimateur des professeurs, le plan d'économie de la Fédération Wallonie-Bruxelles. Plan qui prévoit l'augmentation de la charge de travail pour certains profs. L'augmentation aussi du Minerval pour certains étudiants. Le vote doit avoir lieu le 27 mai. D'ici là, la CSC appelle à la mobilisation. Les autres syndicats couvrent les éventuelles actions. Patrick Bruel sort du silence après la plainte de l'animatrice Flavie Flamand pour viol. Visé par d'autres plaintes en France et en Belgique, le chanteur réaffirme son innocence. Il dit qu'il se battra pour défendre la vérité et qu'il continuera à faire son métier. Un tremblement de terre en Chine ce matin. C'est le sud-ouest du pays qui a été touché vers 4 heures, heure locale. La secousse a provoqué l'effondrement d'au moins 13 bâtiments dans la ville de Liuzhou. Le bilan provisoire fait état de 2 morts et de plusieurs blessés. 7000 habitants ont dû être évacués. En football, le FC Bruges fait un grand pas vers le titre en Pro League. Les Brugeois ont balayé l'Union Saint-Gilloise hier dans le match au sommet des play-offs. Le score est sans appel 5-0. Ils prennent le large au classement avec 4 points d'avance désormais. Et il ne reste plus que 2 journées à disputer et donc 6 points à prendre. En tennis, le début aujourd'hui des qualifications à Roland-Garros à Paris. Plusieurs Belges tenteront de rejoindre le tableau final. Sofia Kostoulas, Grete Minen et Yelin Van Droom chez les dames. Kimmer Kopeyan, Gilles Arnaud-Bailly et David Goffin chez les messieurs. David Goffin qui sera opposé au Taïwanais Chung Sing Seng. Ce sera un match à suivre en direct sur RTBF Typique et sur Ovio en début d'après-midi. C'est la fin de ces infos. Je vous souhaite une bonne journée à notre écoute.
1: Merci Sébastien.
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1: Les Jonas Brothers et Marshmallow, dans quelques instants, on écoutera Live Before You Love Me, Louisa juste après avec Jetlag. Ce matin, on a quelques faibles pluies résiduelles sur l'Est, elles devraient déjà être parties, mais ça ne va pas durer. L'après-midi, les averses, elles vont se généraliser partout. Si vous avez des éclaircies au-dessus de la tête pour le moment, méfiez-vous parce qu'on aura de l'orage à certains moments, du grésil possible, des rafales de vent attendues jusqu'à 60 km par heure. Il faudra être vigilant, même surtout sur les routes. 12 degrés pour les maxima en Ardennes, 15 à Bruxelles et Namur, 16 degrés en Campine. On n'oublie pas de prendre le gros imperméable pour aujourd'hui si vous n'êtes pas déjà sorti. Si vous êtes déjà au boulot, eh bien courage à vous, évidemment, que ce soit dans l'open space, sur le chantier, dans le camion ou dans le magasin. Nous, on est là pour vous accompagner, quoi qu'il arrive, et avec des artistes belges. Voici la 56, Love is the only thing. Bienvenue.

0: Le 1er août prochain, on pourra retrouver Louisa à Esperanza. C'est à Floref et c'est avec Typique. On l'écoutait à l'instant avec Jetlag. Il est 10h10, bienvenue.
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0: Tanguy avec un i, salutations distinguées. De festival, il en sera question encore parce qu'on vous offre cette semaine des places en mode VIP pour un des festivals dont on est partenaire. Je vous explique tout ça dans quelques instants. Ce sera après Maroon 5 et Megan Thee Stallion. Beautiful Mistakes, c'est aussi BTS, la suite, qui nous met un peu en mode été, qui nous donne envie d'aller à la plage, à la piscine, avec Swim. Histoire de pouvoir aller nager un peu. Swim, ça veut dire nager en français, pour celles et ceux qui sont les moins anglophones parmi vous. Allez, on continue sur Typique, tout va bien.

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0: François Nathan.
1: 10h18, la suite avec les bébés brunes, coups et blessures.
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1: Ça arrivera juste après Taylor Swift et son titre Open Light, issu de son tout dernier album. Est-ce qu'on verra un jour Taylor Swift aux Ardentes? Ça risque d'être compliqué. 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

0: Maneskin dans la suite. I'm sur cette reprise de Begin et juste après, une artiste belge. Elle s'appelle Angèle, elle s'associe à Justice. Ensemble, on les écoutera sur What You Want. Et puis, il y a une artiste typique qui va faire ses débuts au cinéma, dans un thriller. On en parlera dans quelques instants. Bougez pas, bougerez mieux après ça.
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Désir arrivera dans quelques instants. On écoutera Take Me to Church. Avant ça, on va s'intéresser à la carrière d'une artiste typique qui fait que décoller, et là, ça devient carrément une fusée. Hein. Nouvel album sorti au mois de mars, une tournée en cours, une cover sur le Billboard Magazine, et maintenant, elle vient d'être castée dans un film, elle s'appelle Ray. Elle sera donc dans un véritable thriller au cinéma intitulé Lineage, réalisé par Yann Demange, réalisateur de Top Boy notamment. Elle donnera la réplique à Isabelle Huppert, à Dali Ben Salah, à Adam Bessa, un tournage qui commence en août à Londres. Et l'histoire, elle suit un père qui tente de reconstruire sa vie après sa sortie de prison dans le Londres d'aujourd'hui. C'est son premier vrai rôle au cinéma. Franchement, avec Isabelle Huppert en face, on lui souhaite bonne chance, mais bon, on s'inquiète pas trop. Ray, généralement, elle en a quand même sous le coude. Alors, chanteuse, compositrice et maintenant actrice, le tout en une seule année. On a du mal à suivre, c'est vrai, mais c'est exactement pour ça qu'on adore. On vous donne plus d'infos sur notre site et application RTBF Actu. En attendant, Ray, on l'écoute surtout avec ceci.

0: Le groupe Skip the Use, qu'on aura comme invité d'ailleurs, ce sera demain avec Samy et Lou, entre 15h et 19h, interview et surprise sur leur dernier single First Love qu'on écoutait à l'instant, et on l'aura en live dans le studio Typique. Vous savez où vous branchez donc. En attendant, sur Typique, on va continuer avec Rihanna qui nous sort le parapluie. Ou en anglais, Umbrella, ça pourrait être utile pour aujourd'hui. Et juste après, la dernière livraison de Pierre Bemard arrive. On écoutera Je pense à vous. Et à vous, on y pense évidemment en ce moment, puisqu'on vous invite à faire un tour sur notre WhatsApp, le 0471 200 300. C'est gratuit et vous pourriez faire la programmation musicale de cette émission. Dans moins d'une heure, un titre de votre choix sera diffusé ici même sur Typique. Il y a Franck qui me propose déjà Corneille avec Parce qu'on vient de loin, ou bien pour Nicolas, ce serait les Bratislava Boys avec Stas Touch par exemple. Et tout ça, c'est déjà des belles propositions. Si vous avez envie de faire la vôtre, vous savez où on vous attend. Rendez-vous sur notre WhatsApp, le 0471 200 300.
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0: Pour bien continuer avec vous sur Typique, j'ai de la boulette. La génération Nanan pourra reprendre un peu ses droits avec Diams dans quelques instants. Et juste après... C'est Wisdom C et Bees and Honey avec Show Me Love. Le tout servi bien chaud après Alex Warren, Fever Dream.
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0: Il est 11h.

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0: Bienvenue sur Tipeee, il est 11h09.
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0: Et avec nous dans quelques instants, la musique de Weekend. On écoutera Popular avec Playboi Carti et Madonna, s'il vous plaît. Thomas Hamilton, juste après, Why Do You? Voilà déjà une belle programmation musicale. Et si vous l'agrémentiez un petit peu avec la vôtre? Oui, parce que vous pourrez prendre le contrôle de la playlist de Tipeee pour un titre qu'on diffusera dans une demi-heure. Et j'attends vos propositions sur notre WhatsApp, le 0471 200 300. C'est par là que vous pouvez nous envoyer tout ça. On fait le point dans quelques petites minutes. Allez, ce sera après Weekend qui arrive, juste après ça.
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0: Il y a Nathan sur le WhatsApp de Typique qui me dit « Tiens, j'aurais bien aimé écouter les Red Hot Chili Peppers. » Et voilà, les Red Hot Chili Peppers. Décidément, vous voyez dans l'avenir, vous. Merci, Nathan. Et oui, on écoutait Snow à l'instant, Charlotte Cardin dans la suite avec The Way We Touch. Un artiste belge, juste après ça, c'est Henri PFR qui se prépare avec Going On. Et on y va sur ce WhatsApp, justement, le 0471 200 300, puisque dans un quart d'heure, c'est vous qui décidez ce qu'on écoute. Et vous avez des belles propositions. Félix, par exemple, nous propose Katy Perry. Ou bien, pour d'autres, il y a des artistes belges au programme. On me propose Romeo Elvis et Caballero.
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0: C'est Maxence qui nous propose ça sur le WhatsApp. Ou alors, pour Simon, ce serait Michael Jackson. Avec You Rock My World. Ophélie nous propose Mary on the Cross de Ghost, en disant ça fait un moment que je ne l'ai plus entendu. Écoutez, si vous voulez faire comme elle et comme eux, bah vous savez où ça se passe. On vous attend sur notre WhatsApp, le 0471 200 300. C'est vous qui décidez ce qu'on écoutera aux alentours d'11h40.

0: La musique continue sur Typique avec Justin Timberlake. Dans un instant, ce sera Can't Stop the Feeling. Dominic Fike, juste après avec White Keys. Derrière ça, c'est vous qui décidez. Il vous reste quelques petites minutes pour m'envoyer vos propositions musicales sur notre WhatsApp, le 0471 200 300.
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0: Il y aura 4 sailles dans la suite avec Gabriella.
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0: On prépare aussi UG Solto avec Jamaican. Bam bam. Histoire de pouvoir bouger un petit peu son popotin de bon matin. Même si à 11h41, on se rapproche tout doucement du temps de midi et de la pause bien méritée. En attendant, cette pause, c'est celle que vous offrez, que vous offrez même d'ailleurs, avec comme tous les jours, votre prise de contrôle de la playlist de Typique pour un titre. C'est comme toujours aussi sur notre WhatsApp, le 0471 200 300. C'est la proposition de Maxence qu'on a retenue pour aujourd'hui. Pour les autres, vous le savez, pour nous, choisir c'est renoncer, persévérer c'est parfois gagner. Ce sera peut-être pour demain alors, ou tout à l'heure avec Guillaume. Maxence, il nous proposait que Bruxelles arrive. Eh bien voici Roméo Elvis.

0: Epic, il est 11h51. Et dans quelques instants, on pourra se dire hello, hello avec Adèle qui arrive. Vous pourrez dire aussi hello à Guillaume qui débarque et qui vous accompagne à partir de midi. Pour ma part, c'est longue vie et prospérité, belle journée, et elle le sera. À l'écoute de Typique avec Lady Gaga et Doechii qui arriveront juste après. Ce sera Runway.
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2: Merci d'être là tout le monde, bon temps de midi avec Typic, Shakira, Harry Styles, Ava Mine ou encore Gorillaz arrive dans quelques petites minutes pour la suite de la musique après le journal d'Eva Secker tout de suite. Il est midi.
3: Bonjour, on vient de l'apprendre, Étienne d'Avignon est décédé, figure belge du monde des affaires et de la politique européenne. C'était aussi la dernière personne encore en vie liée à l'assassinat de Patrice Lumumba, ancien Premier ministre congolais tué en 1961. En mars dernier, la Chambre du Conseil de Bruxelles avait décidé de renvoyer Étienne d'Avignon devant le tribunal correctionnel de Bruxelles pour le juger de sa participation aux crimes de guerre qui ont mené à cet assassinat. Son avocat avait alors interjeté appel. Étienne d'Avignon avait 93 ans. Première journée de grève dans les écoles. Ce lundi, ce matin, plusieurs écoles ont débrayé, notamment du côté de Liège et de Verviers, suite à l'appel de la CSC d'une grève dès aujourd'hui et jusqu'au 27 mai, jour du vote du décret programme au Parlement de la Fédération Wallonie-Bruxelles. Les autres syndicats couvrent les éventuelles actions. Si le mouvement est encore peu suivi aujourd'hui, le ton pourrait se durcir dans les prochains jours. Les enseignants dénoncent toujours les mesures d'économie prévues par le gouvernement, la hausse du prix du Minerval ou encore les 2 heures de cours supplémentaires pour les profs du secondaire supérieur. L'Iran a transmis une nouvelle proposition aux États-Unis pour mettre fin au conflit entre Washington et Téhéran. Cette proposition fait suite à celle envoyée par l'Iran la semaine dernière et jugée, je cite, « totalement inacceptable » par Donald Trump. Ce matin, l'Iran a formalisé la création d'un nouvel organisme pour la gestion du détroit d'Ormuz, voie maritime stratégique pour le commerce mondial d'hydrocarbures. L'autorité du détroit du Golfe Persique a désormais son compte officiel. Elle fournira des mises à jour en temps réel sur les opérations dans le détroit. Le MV Ondus, ce bateau de croisière sur lequel un foyer de hantavirus a été détecté début du mois, a accosté au port de Rotterdam. À son bord, les 25 membres d'équipage et 2 soignants restés après l'évacuation d'une partie des passagers aux Canaries. Masque blanc sur le visage, ils devront tous suivre des mesures de quarantaine imposées par les autorités néerlandaises. Le bateau sera entièrement désaffecté. Enfin, en sport, David Goffin entame aujourd'hui son dernier Roland-Garros. Le Liégeois affronte d'ici moins de 2 heures le Taïwanais Chun Sin-Seng au premier tour des qualifications. Une rencontre à suivre sur Typique. Voilà pour les infos. Très bonne journée à notre écoute.
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2: Cet après-midi, retour des averses depuis le littoral et pour tout le pays. Malheureusement, des averses qui seront même parfois fortes et orageuses, surtout au nord du Sillon, Sambre et Meuse, et des températures toujours trop basses pour la saison, entre 13 et 17 degrés.
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2: Bel après-midi tout le monde, j'espère que tout roule de votre côté, bienvenue, hein, si vous venez d'arriver, de vous brancher ici, c'est Typique, on est là pour la musique et ça va continuer, je vous le promets, et puis c'est bon, ça y est, je suis connecté sur le WhatsApp de la radio 0471 200 300 pour m'envoyer un message en studio, me faire un petit coucou ou faire coucou à quelqu'un, hein, c'est possible aussi. Mélissa par exemple est branchée depuis Wavre et au boulot en ce moment, elle fait un coucou et un bisou à sa collègue Romane qui est malade aujourd'hui, gros bisous Romane, rétablis-toi bien évidemment et merci Mélissa pour ton message. On a Ilias aussi qui est là avec un simple message, très simple, attention il me dit coucou Typique, vous n'auriez pas un peu de soleil à nous balancer? Ah ça malheureusement, bah je peux rien faire. Je peux juste faire en sorte de balancer des bons morceaux pour qu'on oublie un petit peu le temps tout nul. Mais la bonne nouvelle, c'est que faut être un peu courageux. Le soleil va revenir dès jeudi, je crois. Il va refaire très très beau et même on annonce jusqu'à 30 degrés la semaine prochaine. Vous rendez compte? On va enfin avoir un mois de mai qui ressemble à un mois de mai. Courage donc. On va tenir le coup, hein. On va tenir le coup avec Harry Styles dans les oreilles. Ça par exemple, ça fait trop du bien. On va oublier le mauvais temps aussi avec Ava Max dans la suite. Belle après-midi.
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1: 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Dans la suite, il y aura Superbus et Rory. Je vous prépare aussi un morceau de Katy Perry juste derrière ceci.

0: On continue ? Allez, on va faire ça avec Gorillaz dans les oreilles dans les prochaines minutes. Ils seront en concert hein, bientôt du côté de Werchter. On va les retrouver Gorillaz avec nous avec Typique. 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Offenbach aussi en préparation ou encore Hamza.
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Tiens, cet après-midi, je voulais faire un point avec vous sur les nouveaux mots qui entrent dans le dictionnaire cette année. J'ai vu passer ça. Chaque année, vous savez, hein, y a le petit Robert qui en accueille une poignée de nouveaux. Enfin, une poignée, c'est vite dit, hein, parce qu'il y en a quand même 170 nouveaux. Comme par exemple le terme « matrixé », un mot qui est très utilisé par la jeune génération, qui vient du film Matrix, bien sûr, qui signifie en gros qu'on est victime d'une manipulation, d'un conditionnement mental. Il y a les mots « fast fashion », »,« porno-divulgation » et « insta-vidéaste » aussi qui font leur entrée. Un insta-vidéaste, par exemple, ce n'est pas un influenceur d'Instagram, non. C'est une personne qui diffuse des vidéos en direct sur Internet, généralement en interaction avec sa communauté, si on en croit la définition. Il y a le mot « charo » aussi qui fait son entrée. Un charo, bon, comment dire, c'est un homme qui recherche de multiples aventures amoureuses. On va dire ça comme ça pour être poli. Il y a le verbe prompter aussi qui arrive, lié à l'IA, hein, évidemment, qui désigne le fait d'envoyer une instruction à un algorithme d'intelligence artificielle générative pour obtenir une réponse ciblée. Est-ce que je lis la définition? Absolument. Et on finit avec le mot crush, par exemple, qui débarque aussi dans le dictionnaire. Le mot qu'on utilise pour parler d'un petit coup de cœur amoureux pour quelqu'un ou quelque chose. Comme par exemple, moi, j'ai un crush pour Dracula de Tame Impala et Jenny, qu'on écoute tout de suite. Merci d'être là tout le monde. Dans la suite, je vous balance aussi Fergie. Tout va bien. C'est lundi aujourd'hui, vous êtes sur Typique et on monte le son. On profite de la musique comme toujours.

0: Merci pour vos messages sur le compte WhatsApp de la radio 0471 200 300. Marina nous envoie par exemple un message en direct du train en ce moment. Train pour Bruxelles, elle était à Paris, elle revient d'un week-end chargé, elle me fait un gros bisou Guillaume. Bah gros bisou Marina, merci d'être là. Ça continue en musique avec Cameron Whitcomb dans quelques instants. On va rejoindre Trésor avec Ariana Grande et Davy aussi.
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Merci d'être là tout le monde. On va démarrer une nouvelle heure de musique tout de suite avec Post Malone, Soul Pink qui arrive après Bruno Mars, Drake ou encore MK sur Tipeee. 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Il est 13h01.

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1: Lundi après-midi, salut tout le monde. J'espère que tout se passe bien pour vous en ce moment, que vous soyez en Belgique ou même partout ailleurs dans le monde. Hein. C'est vrai qu'on nous écoute à l'étranger également. Merci d'être là. En tout cas, c'est Typique. On savoure la playlist 5 étoiles comme toujours, avec aussi vos messages que je reçois en direct en ce moment. Sur le WhatsApp, je viens de voir un message par exemple de Leïla qui habite à Rhodes-Saint-Genèse et qui est en révision d'examen en ce moment. C'est vrai que c'est bientôt ça, les examens pour certains. C'est début juin, non ? Je crois que c'est début juin, je me souviens plus trop, j'avoue. Mais en tout cas, force pour les révisions, Leïla. Grégoire est branché également à Planois. Alors Planois, c'est près de Braine-le-Comte. Il est plombier, nous écoute depuis la camionnette entre deux services pendant ses trajets. Salut Greg, merci d'être là. On profite de la musique, évidemment. Merci pour vos messages. 0471-200-300, c'est le WhatsApp. Le remix du moment arrive. Soul Dusty Man. Remixé par Jim Eves. Pink arrive également, tout comme Post Malone, sorti Pink.
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C'est bien ça, hein? Qu'est-ce qu'on est bien? C'est lundi, et dans la suite, on écoute Bébé Rexha et Faceless. Faceless qu'on retrouvera cet été en festival de solidarité. 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Daft Punk dans la suite, et comme promis, Bébé Rexha et Faceless tout de suite.

0: 13h, quasi 35. Vous êtes sorti pique, ne changez absolument rien. On a la musique et les morceaux qu'il vous faut pour ce lundi.
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0: Et on va continuer l'après-midi avec Marguerite. Est-ce que je vous prépare les Killers aussi, ça va faire plaisir ça.
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Tiens, 13h45, j'ai une question. Est-ce que vous avez une envie musicale cet après-midi? Est-ce qu'il y a un morceau que vous avez très envie d'écouter ou de partager à quelqu'un? C'est possible, vous avez le choix de le faire dans l'émission d'ici une petite vingtaine de minutes maintenant. Vous avez une opportunité puisque j'ai un créneau. J'ai l'emplacement libre, un trou dans ma playlist, à vous de choisir le morceau. Vous pouvez vous faire plaisir, vous pouvez vraiment utiliser un plaisir coupable, pourquoi pas. Tiens, peut-être vous avez envie d'écouter ça. Ce serait une possibilité, Mano. Ou alors un truc comme ça. C'est une autre possibilité. Après là, je vous balance des plaisirs coupables. Ça, c'est vous qui voyez, évidemment. Vous me balancez votre morceau, 0471-200-300, c'est le numéro WhatsApp où il faut m'envoyer votre titre, 0471-200-300. Comme ça, tout est dit, tout est bien fait dans les règles, évidemment. On aime ça, les règles. En quelques instants, on écoute Pink Manderest pour rejoindre 14h. Il y est bientôt, on fera un point sur le journal, évidemment. Mais d'abord, voici Beyoncé, sortie Pink. Belle après-midi, tout le monde, c'est lundi, on est bien.

0: Info arrive. On écoutera le journal à 14h, histoire de voir un petit peu ce qui s'est passé dans l'actualité. Pour aller jusque-là, on écoute Justin Bieber sur Typique.
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0: Tout va bien, vous êtes sorti pique, ne changez absolument rien. On écoutera Camille MB, Purple Disco Machine ou encore Damiano David dans quelques instants après le journal tout de suite des vagues. 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Il est 14h.
1: Bonjour, première journée de grève dans les écoles francophones du pays. Plusieurs écoles ont débrayé en province de Liège. Ailleurs, le mouvement s'organise et le ton pourrait se durcir dans les prochains jours. La CSE a appelé ses affiliés à faire grève jusqu'au 27 mai, jour du vote du décret programme au Parlement de la Fédération Wallonie-Bruxelles. Les enseignants dénoncent toujours les mesures d'économie prévues par le gouvernement, la hausse du prix du Minerval ou encore les 2 heures de cours supplémentaires pour les profs du secondaire supérieur. Les autres syndicats couvrent les éventuelles actions. C'était une figure du monde des affaires et de la politique belge et européenne. Étienne d'Avignon est décédé. En mars dernier, la Chambre du Conseil de Bruxelles avait décidé de renvoyer Étienne d'Avignon devant le tribunal correctionnel de Bruxelles pour le juger de sa participation aux crimes de guerre qui ont mené à l'assassinat de Patrice Lumumba, ancien Premier ministre congolais tué en 1961. Son avocat avait fait appel. Étienne d'Avignon avait 93 ans. La garde-robe du Mannequin Piece déménage. Près de 1200 costumes vont quitter la Maison du Roi, le musée de la ville de Bruxelles, le temps de quelques travaux de rénovation dans le bâtiment. Le déménagement devrait prendre 600 heures. Le dressing complet du Mannequin Piece rejoindra la collection du musée de la mode et de la dentelle. Patrick Bruel sort du silence après les accusations de viol et d'agression sexuelle d'une trentaine de femmes. Le chanteur et comédien a clamé son innocence dans un message diffusé sur Instagram. Récemment, l'animatrice Flavie Flamand a porté plainte contre lui pour viol. Patrick Bruel est aussi visé par 4 autres plaintes en France et une en Belgique. L'OMS, l'Organisation mondiale de la santé, ouvre aujourd'hui son assemblée annuelle alors que l'organisation traverse la pire crise financière de son histoire, en cause notamment le retrait des États-Unis de l'organisation. Au cœur des destructions aujourd'hui, l'épidémie d'Ebola à l'est de la République démocratique du Congo. L'OMS a déclenché une alerte sanitaire internationale face à cette épidémie. Ebola provoque une fièvre hémorragique extrêmement contagieuse, un virus contre lequel il n'existe ni vaccin ni traitement. Enfin, en sport, David Goffin joue son dernier Roland-Garros. 14 ans après ses premiers pas sur la terre battue parisienne, le Liégeois affronte ce lundi le Taïwanais Chun Sing Seng au premier tour des qualifications. La rencontre prévue à 14h pourrait être retardée à cause de la pluie. Une rencontre à suivre en direct sur Tipeee. Voilà pour les infos, très bonne journée à notre écoute.
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0: Merci Eva, retour de l'info d'ici 16h, évidemment, pour aller jusque-là de la musique, rien que ça avec Damiano David comme premier, puis un point sur le ciel aussi cet après-midi, malheureusement, retour des averses qui sont même déjà là sur certaines régions, partout sur le pays en tout cas, elles arrivent, des averses qui seront parfois même fortes et orageuses, surtout dans le nord du Sion, sombre et meuse, et des températures toujours trop basses hein, pour la saison, entre 13 et 17 degrés.
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1: Absolument. Bienvenue tout le monde. Merci d'être là. Bon lundi sur Tipeee. J'espère que tout se passe bien de votre côté. Effectivement, c'est Guillaume. Tout va bien. Écoutez, ici en studio, les curseurs sont dans le vert. Les écrans sont allumés. Bref, aucun problème à l'horizon. Je touche du bois, bien sûr. En tout cas, ce qui est sûr et certain, c'est que dans quelques instants, j'ai un problème. J'ai une sorte de trou dans ma playlist, un espace blanc à combler. Et c'est vous qui me proposez des morceaux depuis tout à l'heure sur le compte WhatsApp de la radio 0471 200 300. On va faire un point sur vos propositions musicales. Pas mal de bonnes choses, hein. Vraiment, Héloïse nous propose du Bad Bunny. Tata nous propose du Hotel California des Eagles. On a aussi du Bob Sinclair pour Jao. Pas mal ça aussi. Tom lui partirait sur un John Scatman. J'ai pas mis la bonne version aussi. C'est ça le Scatman? Ça me paraît bizarre. Je crois que je me suis trompé de morceau. Mais bref, en tout cas, il propose un John Scatman. Quoi qu'il en soit, vous choisissez un morceau, vous m'envoyez ça, vos propositions. 0471 200 300, on l'écoute, c'est promis, dans quelques petits instants. Pour l'heure, il y aura Plain Wine Teas et puis un morceau d'Olivia Dean aussi que je vous ai préparé. Ça, c'est parfait pour laisser glisser cet après-midi en musique sur Tipeee.
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3: Et qu'est-ce que tu crois? 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
2: Ah non, c'était ça, pas c'était une euros. 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
3: Non.
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Je suis toujours là, en studio avec vous, et j'ai vos propositions musicales devant les yeux. Et visiblement, vous, quand tout à l'heure je vous ai passé un petit extrait de la proposition de Jao, à savoir Bob Sinclar avec World Odd On, vous avez très vite réagi. Lola m'a envoyé « Oh oui !» Elle voudrait écouter ce morceau, j'adore, World Odd On, donc je vote pour celui-là, belle nostalgie de mes primaires. Émilie m'a dit « Oui !»

0: L'après-midi sur Typique se poursuit. On avance ensemble ce lundi et en musique, évidemment, avec dans la suite Samba. Le chanteur américain qui sera au Puckle Pop avec nous, avec Typique cet été, ce sera le 23 août prochain. Je vous rappelle, hein, toutes vos entrées pour les plus grands festivals de l'été, elles arrivent bientôt. Typique, première radio sur vos festivals. Et donc, on va vous régaler une nouvelle fois. Après Samba, Claire Laffut.
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Temper City dans la suite, Alex Germis et Benson Boone. Tout de suite.

0: Attention, dès 15h, ils arrivent. Lou et non pas Samy aujourd'hui, qui est sur un autre projet mystère, mais plutôt Mario, qui sera aux commandes avec Lou pour votre après-midi. Évidemment, vous allez encore profiter de plein de bonnes choses. Ils auront du cadeau, des infos, de la musique, et ça continue. D'ailleurs, pour aller jusqu'à 15h, on écoute ce petit moment de douceur avec Julien Doré et Coco Caline.
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2: Hello!
3: Bonjour tout le monde!
2: On espère que vous allez bien. Nous sommes lundi, les amis, lundi 18 mai. Et moi, c'est Lou, comme d'habitude. Avec moi, il y a Mario. Salut!
3: Hello!
2: Tu vas bien?
3: Ça va, ça roule, ça roule.
2: J'ai une petite voix, tu l'entends?
3: Oui.
2: Je vais vous expliquer pourquoi. Il y a plusieurs raisons.
3: On a hâte.
2: Ouh là là, j'ai fait la fête, mais pour de très très bonnes raisons.
3: On nous expliquera ça dans un instant. Samy, qui n'est pas là aujourd'hui, puisque Samy aide à nouveau au déménagement de la RTBF.
2: Yes!
3: On va s'installer prochainement dans un tout nouveau bâtiment. Samy a mis sa petite salopette bleue et il porte les caisses.
2: Oh là là, je le vois, je l'imagine tellement. Et puis voilà. Moi, alors je vais quand même vous expliquer pourquoi est-ce que je parle comme ça. Alors, effectivement, j'ai peut-être un peu pris froid.
3: Oui.
2: Ça, c'est la première raison. Je sais qu'il y en a plein qui sont malades. D'ailleurs, je vous envoie plein de courage, les amis. Mais j'ai aussi un peu fait la fête ce week-end, puisque ça y est, les gars, j'ai passé le cap. J'ai fêté mes 30 ans.
3: Ah, joyeux anniversaire.
2: Si. Alors, le vrai jour, c'était hier. Mais du coup, samedi soir, j'ai fait une soirée complètement. Je crois pouvoir dire que c'était un des meilleurs anniversaires de ma vie. Je vais vous expliquer. On a fait la fête comme des fous. J'ai organisé plein de trucs. Vous allez me dire d'ailleurs si c'est un peu. On parlera des anniversaires de rêve.
3: Votre
2: meilleur anniversaire, c'était quoi?
3: On fera ça. Effectivement, c'était ton anif hier, mais c'est quand même nous qui avons les cadeaux pour vous.
2: C'est vrai, on a des places de concert à vous offrir et puis surtout, une histoire de petit golden ticket, non? C'est pas ça?
3: On a entendu parler.
2: Les ardentes, les amis, vous allez être là comme des VIP, comme des stars. On va vous expliquer comment gagner tout ça, ce sera dans quelques minutes.
3: Après Milky, dans un instant, le souvenir de Destiny's Child aussi. Juste après Angèle, avec Justice, voici What You Want.

0: Il y aura Icons dans un instant sur Typique. Et puis, on va commencer cette émission avec une bonne nouvelle.
1: Est-ce que c'est pas la meilleure façon de commencer la semaine, ça? Avis à tous les fans de Dua Lipa, notre Dudu. Elle va bientôt sortir un film. On va vous donner toutes les informations. Et comme une bonne nouvelle ne vient jamais seule.
0: Ouais, il y aura aussi un album live.
1: Yes. Même.
0: On va en parler dans les prochaines minutes, juste après Miles Smith qui arrive sur Typique. Restez bien là.
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0: nous sur Typique, les Chainsmokers. Dans un instant, il y aura Lady Gaga en playlist aussi. Et attention, on a une très très bonne nouvelle pour tous les fans de Dua Lipa.
1: Notre Dudu. Alors oui Mario, tu vas très vite remarquer que Rihanna c'est Riri et Dua Lipa je l'appelle Dudu.
0: D'accord, bon, pourquoi pas.
1: C'est des petits noms très... c'est de l'affection. Hein. Et alors on a même deux bonnes nouvelles. La première c'est qu'elle va bientôt sortir, je vous le disais, un film. Ouais. Et la deuxième c'est qu'on aura aussi droit à un album live. Alors là ça risque d'être vachement intéressant parce qu'elle a terminé sa tournée Radical Optimism en décembre. Ouais. Et elle a décidé en fait de transformer ses shows en méga expérience immersive. On voit ça de plus en plus, hein. Les stars aiment bien justement filmer leurs concerts. On en parlait encore avec Billie Eilish la semaine passée.
0: Oui, vous avez peut-être eu l'occasion de le voir en 3D au cinéma. Il paraît que c'était absolument incroyable. Ici, ce sera au ciné aussi ?
1: Alors, ce sera encore plus accessible. Le film va sortir ce jeudi et ce sera sur YouTube.
0: D'accord.
1: Donc, il y aura ses performances live, l'ambiance de ses concerts, tout ça hyper accessible et gratuitement aussi, évidemment. Et alors, le plus intéressant, généralement, ce sont les coulisses.
0: Ah,
1: découvrir tous les petits secrets derrière la tournée, ça, on adore. Donc, jeudi, la sortie du film sur YouTube et le lendemain, dès vendredi, elle va balancer un album live avec tous les morceaux de son album revisité version scène, avec toute l'énergie du public. Est-ce que vous voulez un petit avant-goût ?
0: S'il vous plaît.
1: Je vous ai trouvé un petit extrait. Est-ce que vous sentez l'ambiance live là ?
0: C'est absolument magique. On a envie d'y être.
1: Mais ouais, ça c'est la version live du coup de The End of an Era.
0: Ouais.
1: Oh mon dieu. Non mais alors déjà de base mon accent, mais en plus avec le débouché, je peux vous dire que je suis en lutte.
0: J'aurais pas mieux dit End of an Era.
1: Ah merci. Tu vois ça c'est du soutien Mario. Merci.
0: Est-ce que vous, il y a un concert comme ça qui vous a marqué, un concert que vous gardez en mémoire parce qu'il était absolument génial. Dites-nous.
1: 0471 200 300 sur le WhatsApp. Moi c'était les Imagine Dragons.
0: Ah oui.
1: Oh j'adore. Déjà j'adore ce groupe, j'étais fan, j'ai été les voir, maintenant je suis encore plus fan. Et toi, il y en a un qui t'a marqué particulièrement ou pas spécialement?
0: Oui, alors vous vous moquez pas?
1: Non, vas-y, promis.
0: Moi j'ai vu Kyo dernièrement, c'était bien.
1: Ne pas rire. Non, tu m'étonnes, Kyo, c'est plein de souvenirs en plus.
0: Oui, évidemment.
1: À votre tour les amis, 0471 200 300, le concert qui vous a marqué positivement ou négativement d'ailleurs.
0: Dua Lipa, la voici, Training Seasons, sorti. Et puis juste après, il y aura Lady Gaga.

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0: minutes, sort épique avec Teddy Swims. Dans un instant, il y aura Dulci aussi en playlist. Ça, c'est pour la musique. Avant ça, écoutez ce qui arrive.
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0: Bon, la suite, on jette un œil aux routes.
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1: Faites attention, on a des accidents. Un accident sur la N4 Bruxelles-Namur à hauteur de Antine en direction du Luxembourg. La chaussée est fermée, la circulation est à l'arrêt. C'est une voiture qui est entrée en collision avec une caravane. Un accident aussi entre un poids lourd qui a heurté la berme centrale sur le 411 Namur-Luxembourg à hauteur de Villers-sur-Lesse en direction de Luxembourg. La circulation se fait sur la bande d'arrêt d'urgence. On a pas mal de fils. Bon, c'est pas terrible comme nouvelle, mais là, finalement, ce qui est pas si mal, c'est que c'est tout ce que j'avais à vous signaler. Le reste, ça roule, les amis. Courage.
0: Prudence. Et bonne route évidemment avec Typique Dulci. On l'écoute tout de suite à 15h33. Très bon lundi.

0: Sur Typique, 15h40 avec Kaigo dans un instant, avec Loïc Noté en playlist aussi.
1: Et puis on vous a posé une question il y a quelques minutes.
0: Alors Dua Lipa va sortir un album live et même un film sur sa tournée.
1: Yes.
0: Mais avant ça, on a un invité surprise quand même pour toi.
1: Oh, je vous aime. Oui, un gâteau. Non mais enlève ce 3 et ce 0 sur ce gâteau, ça me fait mal. Oh les amis, vous êtes adorables.
2: Et oui, elle a 30 ans, la matriarche. Elle a 30 ans.
3: Ça y est. Joyeux anniversaire.
1: Oh merci Mario, merci Samy. Oh, ça me touche trop. En plus, il y a du chocolat. Je peux souffler déjà maintenant?
2: Bien sûr.
1: Oh, attends, je fais un vœu.
2: Ok, c'était quoi ton vœu?
1: Samy est toujours là, ça n'a pas marché.
2: Ton vœu, c'était pas qu'il n'y ait pas de dossier sur toi dans l'émission?
1: Oh non, mon Dieu, qu'est-ce qu'il y a?
2: Non, je rigole, il n'y a pas de dossier sur toi. Cette année, j'ai été sympa. Par contre, donc je suis en formation, vous le savez, normalement pour le nouveau bâtiment.
1: Retourne, ils ont besoin de toi.
2: Mais j'ai été inspiré cette année. Ah, la tête de Louis.
1: Je suis pas bien là.
2: J'ai été inspiré et du coup, je t'ai fait une petite chanson.
1: Oh là.
2: J'ai fait une
1: petite
2: chanson.
1: Mais je suis flattée.
2: Est-ce que tu as envie de l'entendre?
1: Je suis pas sûre, mais on va dire oui.
2: Allez, on est parti. Voici la chanson pour les 30 ans de Lou.

0: attends.
1: C'est extraordinaire. Non mais incroyable. Et je souligne que c'est vraiment Samy qu'on entend chanter.
2: Ah oui, oui,
1: dedans,
2: oui,
1: évidemment. Oui. Mais quelle voix.
2: Ah, merci.
1: Quelle écriture. À part que tu as dit au pétillante alors que je dis au pète.
2: Oui, bah, je voulais faire rimer mais j'arrivais pas. Donc j'ai mis pétillante en entier.
1: Ah non, c'est exceptionnel.
2: Écoutez, sachez que ça n'a pas été écrit par ChatGPT.
1: Oh waouh.
2: Vraiment.
1: C'était très bien écrit, j'allais dire.
2: C'est ma plume. Bon, l'IA a un peu aidé pour la musique.
1: Voilà. Oh, dites les gars!
2: Et c'est pas tout, j'ai un autre petit cadeau.
1: Comment ça? Non, parce que je suis dit que c'était gentil, j'aime bien.
2: Bon, c'est un petit message vocal de quelqu'un que tu connais bien, qu'on va écouter.
3: Je m'appelle Michel, je suis le papa de Lou.
1: Mais non!
3: Et donc, je te souhaite un très très bon anniversaire, mon poussin. Alors, je ne te le dis probablement pas assez souvent, mais je suis évidemment très fier de toi et je t'embrasse très très fort.
2: Et c'était pas facile d'avoir un message de ton papa, parce que je crois qu'il en a jamais fait en plus à la radio.
1: Oh mon dieu, pardon, mais je pleure vraiment là. Oh, alors c'est ouf que vous ayez réussi à avoir ça, parce que vraiment c'est pas évident, je confirme, de l'avoir. Oh mon dieu, merci. Alors papa, je t'aime très fort aussi. Samy, Mario, je vous aime, merci pour cette surprise. Toute l'équipe typique, c'est waouh. Vous êtes des amours.
2: Eh voilà. Ben voilà.
1: Je vous aime très fort.
2: C'est tout pour
1: plus,
2: moi.
1: Je suis malade, je peux pas vous prendre dans les bras.
2: Encore bon anniversaire.
1: Merci.
2: Maman.
1: Et maman.
2: Et je vous souhaite une belle fin d'émission.
1: Tu auras bientôt 30 ans aussi.
2: Oui, c'est vrai, j'arrive. Et tu remarqueras que je t'ai fait que des bonnes surprises.
1: C'est vrai, bravo. C'est fini là.
2: Oui, c'est fini. Je retourne à ma formation.
1: Merci les amis.
2: Salut à tous. On met Loïc Noté le temps que tu te remettes de tout
1: ça. Ah oui, il va falloir. Je vais me remettre de mes émotions là.
2: C'est parfait. Loïc Noté, le voici. Kaigo juste après. On revient dans un instant. 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

0: sera 16h dans un instant. On sort Epic pour aller jusque-là. On écoutera les Blackpink.
1: Ce sera Jump. Et alors, je peux vous dire que je suis en train de me remettre de cet ascenseur émotionnel, hein, puisque Samy est débarqué dans le studio avec une petite chanson composée rien pour moi et un message de mon papa. D'ailleurs, merci pour tous les messages qui arrivent sur le WhatsApp 0471 200 300. Vous m'aidez à passer ce cap des 30 ans, mais avec beaucoup d'amour, donc merci pour tout.
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2: C'est une nouvelle heure qui démarre sur Typique avec Albert Kay, avec Mickey aussi dans un instant.
3: Ça c'est pour la musique et puis on aura aussi de très très beaux cadeaux pour vous avant 17h.
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2: L'heure de s'informer cet après-midi, c'est avec Eva Secker. Bonjour Eva.
5: Bonjour, les écoles francophones en grève. La CSC a appelé ses affiliés à faire grève jusqu'au 27 mai, jour du vote du décret programme au Parlement de la Fédération Wallonie-Bruxelles. Pour le moment, le mouvement est encore peu suivi, mais le ton pourrait se durcir dans les prochains jours. Les enseignants dénoncent toujours les mesures d'économie prévues par le gouvernement de la Fédération Wallonie-Bruxelles, la hausse du prix du Minerval ou encore l'augmentation de la charge du travail pour certains profs. Les autres syndicats couvrent les éventuelles actions. C'était une figure du monde des affaires et de la politique belge et européenne. Étienne Davignon est décédé. En mars dernier, la Chambre du Conseil de Bruxelles avait décidé de renvoyer Étienne Davignon devant le tribunal correctionnel de Bruxelles pour le juger de sa participation aux crimes de guerre qui ont mené à l'assassinat de Patrice Lumumba, l'ancien Premier ministre congolais tué en 1961. Son avocat avait fait appel. Étienne Davignon avait 93 ans. Des milliers de messages en ligne provenant des gardiens de la révolution islamique recensés au sein de l'Union européenne par Europol. Ils ont été interceptés dans le cadre d'une opération coordonnée visant à lutter contre les contenus terroristes sur Internet. Selon Europol, le groupe considéré comme une organisation terroriste depuis le début de l'année utilise sa présence en ligne pour diffuser de la propagande, recruter des partisans et collecter des fonds. Et dans le conflit qui oppose l'Iran aux États-Unis et à Israël, les gardiens de la révolution ont affirmé avoir frappé des groupes agissant pour Washington et Tel Aviv dans une province du Kurdistan à l'ouest de l'Iran. De son côté, le président libanais Joseph Aoun a promis de tout faire pour mettre fin au conflit, alors même qu'Israël poursuit ses opérations au Liban malgré la trêve. En sport, 14 ans après sa première participation, David Goffin accède au deuxième tour des qualifications à Roland-Garros. Retraité à la fin de l'année, il jouera le dernier tournoi sur la terre battue de parisienne de sa carrière. Et enfin, le Tour de France 2028 partira de Reims pour 4 premières étapes dans la région Grand Est qui passeront aussi par Charleville-Mézières, Épernay, Metz, Thionville et Verdun. Voilà pour les infos. Très bon après-midi à notre équipe.
2: Merci Eva.
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2: Et avant de démarrer cette nouvelle heure, sort typique, on jette un œil à la météo.
3: Cet après-midi, il faudra composer avec pas mal d'averses, surtout au nord du sillon Sambre-et-Meuse. Là, elles seront parfois fortes et orageuses. Le ciel sera plus variable ailleurs, côté température. 13 à 14 degrés pour les hauteurs, 14 à 15 le long du sillon Sambre-et-Meuse et 15 degrés pour Bruxelles et Tournai.
2: À 16h03, on jette un œil sur les routes aussi. Attention à cet accident sur la Nationale 4 à Bruxelles en direction de Namur. C'est à hauteur de Amptine en direction du Luxembourg. La chaussée est fermée. La circulation est à l'arrêt. Pour le moment, un autre accident qui implique un poids lourd qui a heurté la berne centrale, c'est sur le 411 Namur en direction de Luxembourg, à hauteur de Villers, sur l'Est en direction de Luxembourg. Prudence évidemment si vous passez par là. Alors, on écoutera Mickey dans un instant et puis on a des tonnes de cadeaux à vous offrir évidemment cet après-midi.
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2: Bonne chance à tous. Voici Mickey, c'est Particules sur Typique.

0: bonjour.
1: Coucou tout le monde. Nous sommes lundi, lundi 18 mai. On est là pour vous accompagner jusqu'à 19h. Moi, c'est Lou. Avec moi, il y a Mario.
2: Hello.
1: Salut. Ça va toujours?
2: Bah, ça va. Surtout toi. Est-ce que tu te remets de tes émotions?
1: Gentiment. Mais c'est vrai qu'il y a eu une belle petite surprise. Merci encore à Mario. Franchement, ça m'a beaucoup touché. On a Samy qui est débarqué en studio avec un beau gâteau, avec des bougies aussi. Un 30 ans. Ça y est. J'ai passé le cap. C'était hier.
2: Ça fait quoi?
1: Ça va.
2: Oui.
1: J'ai survécu, les gars.
2: C'est ce qu'on se dit.
1: En vrai, il y a plein de gens qui me demandent ça. Effectivement, genre, ça fait quoi d'avoir 30 ans? Je le vis super bien.
2: C'est vrai?
1: Ouais, la vie est belle.
2: Ah, bah tant mieux.
1: 30 ans is the new 20. Voilà.
2: Il paraît que c'est le bel âge. Mais après, j'ai l'impression que le bel âge, c'est à chaque dizaine. Quand tu auras 40 ans, on dira, il paraît que c'est le bel âge.
1: Mais ouais, et puis l'âge, c'est dans la tête. Moi, j'ai fêté mon anniversaire là comme une dingue, avec des châteaux gonflables et tout. Donc, c'était retour en enfance, c'était ce week-end. C'est pour ça que j'ai plus de voix aussi. Hein. On a bien fêté le truc. Est-ce que tu fêtes tes anniversaires, toi, ou pas?
2: Oui. Après, ça dépend un peu, tu vois. Genre, tu fais des plus grosses fêtes quand j'ai 30 ans.
1: Les grandes étapes.
2: Ouais,
1: les gros passages.
2: Moi, j'ai eu 30, 35.
1: Ouais.
2: Parce que tu vois,
1: généralement,
2: je suis
1: les multiples de 5, mais non.
2: si, tu es au-delà, je te le dis.
1: Et du coup, à ce moment-là, là, tu fais un gros truc. Sinon, d'habitude, plutôt petit comité.
2: Mais, après, c'est en famille, entre potes, tu vois. Pas forcément la grosse soirée. Mais ouais, sinon, il y a déjà eu des occasions. Et vous, comment est-ce que vous aimez fêter vos anniversaires? Racontez-nous sur le WhatsApp de Tipeee.
1: 0471 200 300. C'est vrai qu'il y a plusieurs écoles. Il y en a qui n'aiment pas du tout le fêter. Est-ce que vous le faites en petit comité, grosse fête, resto ou bien en boîte? On va lire ça dans quelques minutes.
2: On revient tout de suite sur Tipeee. Orelsan arrive dans une poignée de secondes. Restez là.
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0: Et on continue à se faire plaisir cet après-midi avec Tayla dans un instant, Sean Paul, il y aura Shakira aussi en playlist sur Typique.
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2: Et puis on vous a posé une question tout à l'heure.
0: Oui, on vous disait que Dua Lipa allait sortir un album live et même un film sur sa tournée. Du coup, on voulait savoir si vous aviez un concert qui vous a particulièrement marqué dans votre vie.
2: 0471 200 300 sur le WhatsApp. On a Roxane qui nous dit: hello les loulous, j'ai vu Muse plusieurs fois en concert et à chaque fois c'est un régal. Ces gars ont de l'or dans les mains et Matt a une voix de dingue. Vivement la nouvelle tournée. Bonne journée, la bise. Oh là là, c'est vrai que Muse, oui, ça doit être pas mal.
0: Ça doit être quelque chose.
2: Et ce qui est génial, c'est quand tu retournes voir un artiste ou un groupe que tu as déjà vu, ouais, et que tu passes un excellent moment, ah oui, parce que chaque concert est unique en fait.
0: Il y a Géraldine qui dit moi c'était dans les années 90, concert de Mylène Farmer.
2: Ah, c'est drôle.
0: Message d'Audrey aussi qui dit: comme toi Lou, Imagine Dragons à Werther l'année passée, une vraie gifle, c'était incroyable.
2: Oh, bah on a été voir le même, Audrey, j'étais là-bas aussi, c'était folie. Ah, si vous êtes fan d'un groupe et que vous allez les voir, généralement tu repars encore plus fan derrière,
0: ouais,
2: tu vois.
0: Ouais.
2: Qu'est-ce qu'on a d'autre? Chat qui nous dit le concert de Taylor Swift. Même si elle n'est jamais venue, elle n'est pas venue en Belgique, à Paris, c'était incroyable. Et enfin Seth qui nous dit Oasis à l'ancienne Belgique, grâce à vous. Oh dis, ça fait plaisir, mmh, ça, un beau
0: Oasis,
2: petit cadeau.
0: Ça doit être quelque chose aussi,
2: oui,
0: à voir en live.
2: Effectivement, j'en profite hein, parce qu'on reçoit aussi plein de messages pour mon anniversaire. Merci, vous me faites un très très beau cadeau, j'essaie de répondre à tout le monde. Et en parlant de cadeaux, on en a aussi pour vous.
0: Oui, on va vous dire justement comment remporter ces très très chouettes cadeaux qu'on a pour vous cet après-midi. On vous dit ça juste après Sean Paul et Shakira. Restez bien là.

0: après-midi. Merci d'être branché sur Typique. Niers Barclay, c'est ce qu'on écoutera dans un instant.
1: Crazy. Ce sera crazy.
0: Et puis on va vous offrir du cadeau cet après-midi aussi.
1: 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On vous appelle dans quelques minutes.
0: JEU au 6005, ce sera juste après ceci.
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2: 16h33, comment ça se passe sur les routes?
3: On a pas mal d'accidents, hein. Sur la N4 Bruxelles-Namur à hauteur de Amptine en direction de Luxembourg. La chaussée est fermée pour l'instant, la circulation est à l'arrêt. C'est une voiture qui est entrée en collision avec une caravane et une déviation via la sortie de l'accès a été mise en place. On a un accident aussi avec un poids lourd qui a heurté la berme centrale sur le 411 Namur-Luxembourg à hauteur de Villers-sur-Lesse en direction de Luxembourg. La circulation se fait sur la bande d'arrêt d'urgence. On a pas mal de fils. Et puis cet accident dans la liaison aussi entre l'A604 et la N90 à hauteur de Grasse-Logne. La bande de gauche est obstruée, la situation est dangereuse, prudence, et on est là pour faire passer le temps plus vite, promis.

0: aura Puggy dans un instant sur Tipeee, Bleu Soleil, Louisa aussi, mais avant ça, c'est l'heure du secret de tournage.
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0: Alors, il y a des films qu'on a vus, qu'on adore, qu'on pense connaître par cœur, et pourtant, il reste toujours des petites choses qu'on ne sait pas.
3: Oh que oui, je suis là pour vous les apprendre. Et aujourd'hui, j'étais vous chercher des anecdotes concernant le tournage de Harry Potter. On se met dans l'ambiance. On va voir si vous connaissez bien la saga.
0: Et pour jouer avec nous cet après-midi, il y a Sabrina. Salut Sabrina.
4: Salut, salut.
3: Hello. Bienvenue
4: Hello.
3: Sur Tipeee.
4: Merci.
3: Alors j'espère que tu es prête. Je t'ai prévu un petit vrai ou faux. T'as vu les Harry Potter?
4: Oui,
3: tout. Ok, ça part bien. J'ai envie de dire une chance sur deux à chaque fois du
4: je
3: coup.
4: Je suis fan.
3: Oh, une vraie Potterhead alors. Deux
4: oui.
3: bonnes réponses et tu repars avec le cadeau.
4: Génial. Allez, c'est parti.
3: Eh ben, on va commencer par parler de notre Daniel Radcliffe. Il a utilisé la même baguette magique du début jusqu'à la fin du tournage des 8 films. C'est vrai ou c'est faux?
4: C'est vrai.
3: Non, non, non, non, non. Non, non, alors lui, il a cassé 80 baguettes pendant les 8 tournages. Ça fait beaucoup. En même temps, j'ai appris que c'est parce qu'il s'amusait à les utiliser comme des baguettes de batterie.
0: Ah d'accord, oui.
3: Oui, forcément, ceci explique cela. Bon, c'est pas grave, on enchaîne. On va parler de la carte du maraudeur. Eh bien, une carte du maraudeur issue des tournages a été vendue aux enchères pour 300 000 dollars, donc un accessoire du film. Est-ce que c'est vrai ou est-ce que c'est faux?
4: Dur. Je dirais...
3: 300 000 dollars pour un accessoire vendu aux enchères, vrai
4: c'est
3: ou
4: possible.
3: Faux?
4: Vrai.
3: Oui, c'est bon. 300 000 dollars. Non, mais c'est une dinguerie. Vous imaginez deux secondes,
0: c'est
3: le montant. Et alors, d'ailleurs, il paraît que maintenant, ils sont en train de tourner, vous savez, hein, la série Harry
0: ouais.
3: Potter. Il y aura,
0: ouais.
3: je crois que c'est une saison par film. Et en fait, ils ont des gros soucis. Il y a plein de gens sur le tournage qui veulent des accessoires parce qu'on sait que ça vaut super cher ou que ça va valoir extrêmement
0: J'imagine.
3: Cher plus tard. Donc, il y a plein de trucs qui disparaissent, les pauvres. Bon, je veux pas te mettre la pression, là. Sabrina,
4: oui.
3: tout se joue maintenant. T'es prête?
4: Oui.
3: Le tournage Harry Potter a été arrêté à cause des poux. C'est vrai ou c'est faux?
4: Faux.
3: Alors, je répète, le tournage Harry Potter a été arrêté à cause des poux. C'est
4: des
3: vrai
4: poux,
3: ou c'est
4: hein,
3: faux?
4: C'est
3: Qu'est-ce que tu proposes? Hein, tu valides?
4: Je valide.
0: Bravo!
3: Bonne réponse! Presque sans aide! Oh, c'est fou ça, c'est magique!
0: Félicitations Sabrina, tu repars avec tes accès pour Défoule. C'est un parc d'amusement, mais attention, réservé aux adultes. Tu vas pouvoir faire du trampoline, de l'escalade, des jeux d'arcade, de la pétanque indoor aussi.
3: Retour en enfance. Oh, je pense que
4: génial.
3: Ça va être très très bien. Oui,
4: ah,
3: et alors, pour l'explication, en fait, c'est parce qu'effectivement, je crois que c'était pendant La Chambre des Secrets, donc le deuxième film. En fait, ils ont dû suspendre carrément le tournage parce qu'ils tournent avec beaucoup d'enfants évidemment.
0: Aye.
3: Donc je crois que tous les parents qui nous écoutent connaissent la galère des poux. On sait que c'est terriblement compliqué de s'en débarrasser, donc le tournage effectivement a été impacté. Félicitations Sabrina, c'est gagné. 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
0: Bonne chance à tous, voici Bleu Soleil avec Louisa sur Tipeee, qu'on écoute Soleil Bleu.

0: fin de journée sur Typique. Il sera 17h dans un instant pour aller jusque là. Il y aura Lana Del Rey, il y aura Rory aussi.
1: Elle arrive avec Plus Jamais. Et ce sera avant 17h sur Typique.
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0: On va démarrer une nouvelle heure dans un instant sur Tipeee. Avant ça, on jette un œil à vos conditions de circulation cet après-midi. Attention à cet accident sur la Nationale 4, Bruxelles en direction de Namur. C'est à hauteur d'Amptine en direction de Luxembourg. La chaussée est fermée. La circulation est à l'arrêt pour le moment à cause d'une voiture et d'une caravane. Il y a une déviation qui est mise en place via la sortie. Un accident qui implique un poids lourd qui a heurté la berne centrale sur le 411 Namur-Luxembourg. C'est à hauteur de Villers-sur-Lesse en direction de Luxembourg, donc. Il y a des files actuellement. Et puis un autre accident, cette fois sur l'A604 et la N90 à hauteur de Grasse-Ologne en direction de Biercé. La bande de gauche est obstruée. La situation est assez dangereuse pour le moment, donc prudence si vous passez par là. Puis la circulation des trains est interrompue aussi entre Piéton et la Louvière Sud. Prudence et bonne route, évidemment, avec Tipeee.
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2: Est-ce que ça vous arrive d'éternuer quand vous regardez le soleil? Il paraît que c'est assez courant et on va vous expliquer pourquoi.
0: Oui, rassurez-vous, vous n'êtes pas bizarre. On va en parler juste après. Amy Winehouse et Pierre Demar aussi, il arrive dans un instant.
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2: Il est 17h01.
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2: Allez, là, on va voir si on a un petit peu suivi l'actu. Je vais vous donner le début d'une info et ce sera à vous de trouver la fin. Est-ce que tu es prêt, Mario?
0: Je suis prêt.
2: Direction l'Autriche aujourd'hui, à Vienne plus précisément, où des étudiants ont tenté une technique ultra sophistiquée pour tricher pendant un examen de maths. À votre avis, qu'est-ce qu'ils ont fait?
0: Ils ont mis un truc dans leur trousse.
2: Non, ça aurait pu. Ça, c'est le classique.
0: Oui.
2: 0471-200-300 sur le WhatsApp si vous avez une idée. T'étais tricheur, toi, à l'école ou ça? Ce rire veut tout dire.
0: Mais complètement.
2: J'adore. Ah bon, on va voir si tu vas être créatif.
0: Est-ce que c'est une technique solo ou à plusieurs?
2: À plusieurs.
0: Ah.
2: C'est un travail d'équipe.
0: Ils ont trouvé un moyen de discuter entre eux pendant un examen.
2: Globalement, oui, c'est vrai. Ils arrivaient à discuter, mais comment?
0: Ils ont utilisé une IA ou un truc comme ça.
2: Ah ben, c'est une très bonne question, parce que justement, non. Plutôt une ancienne technique qu'ils ont remis au goût du jour.
0: Est-ce qu'on peut avoir un indice?
2: Qu'est-ce que je vais vous dire? Je vais vous dire encre.
0: Encre.
2: Encre. Oh, ça pourrait vous mettre sur la voie. Une vieille technique avec de l'encre. Est-ce que ça vous parle? Allez-y sur le...

0: L'après-midi sur Typique, 17h09 minutes, et on écoutera Lost Frequencies dans un instant. Il y aura Ed Sheeran aussi.
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0: Et il y a un instant, Lou nous donnait le début d'une info. À nous de retrouver la fin.
4: On parlait de l'Autriche, de Vienne, hein, plus précisément, où des étudiants ont tenté une technique assez sophistiquée pour tricher pendant un examen de maths. À votre avis, qu'est-ce qu'ils ont fait? On a reçu vos propositions sur le WhatsApp 0471 200 300.
0: Beaucoup de tricheurs qui nous écoutent cet après-midi, hein, visiblement.
4: J'adore.
0: Il y a le message de Marie qui dit qu'ils ont écrit sur le dos de leur voisin de devant.
4: Ça aurait pu, c'est pas ça.
0: Ah.
4: Mais je vous ai dit, effectivement, c'était un travail d'équipe.
0: Oui, et tu nous donnais un indice, c'était encre.
4: Ouais.
0: C'est ça. Hein. Il y a Sébastien qui dit qu'ils ont colorié leur latte en noir et écrit dessus avec de l'encre blanche pour que ce soit visible.
4: Je sens que c'est du vécu, ça, Sébastien. Je sais pas pourquoi. Non, c'est pas ça non plus.
0: Martin qui nous dit qu'ils ont écrit sur une partie de leur corps.
4: Non. Ah, il y a personne qui a trouvé?
0: Non.
4: Ah, oh, c'est drôle. Eh bien, écoutez, je vous donne alors.
0: Attends, ouais. Mag qui nous dit, je pense, quelle est la bonne réponse peut-être, ils écrivent avec de l'encre transparente.
4: C'est bon, okay. Oui, de l'encre invisible pour tricher à l'examen de maths, c'est la bonne réponse. Oui, parce qu'il y en a qui cachent des antiches sèches dans leur trousse, eh bien, il y a ceux qui passent carrément au niveau film d'espionnage. Ici, je vous le disais, donc ça s'est passé à Vienne, en Autriche. En fait, il y a deux élèves qui ont eu une idée assez simple à la base, hein. Ils voulaient écrire les réponses sur le mur des toilettes.
0: Ouais.
4: Mais la grosse subtilité, c'est qu'ils écrivent avec de l'encre invisible. Comme ça, si quelqu'un vient fouiner, bah, ils ne sont pas chopés, quoi. Et du coup, pendant l'examen, bah, ils demandaient d'aller aux toilettes. D'accord. Ils avaient une petite lampe UV pour faire apparaître les réponses. Sauf que le plan parfait a commencé à déraper quand le prof s'est dit qu'ils avaient quand même beaucoup d'aller-retour.
0: Oui,
4: donc là, il s'est dit c'est suspect. Alors, il va aux toilettes, mais forcément, bah, il ne voit rien.
0: Mm-hmm.
4: L'encre invisible, il n'y a pas de trace. Par contre, comme il sentait qu'il y avait quand même un truc louche, il a demandé aux élèves de vider leurs poches.
0: Aïe.
4: Et là, va justifier que t'as une petite lampe UV sur toi.
0: Ah oui,
4: c'est compliqué, donc tout est tombé. Alors, les deux complices ont finalement pu terminer leur examen, mais ils risquent maintenant des sanctions disciplinaires. Donc, à ne pas reproduire, de toute façon. En fait, j'ai l'impression que quand tu prépares des astuces de triche comme ça, ça te prend tellement plus de temps que si t'avais simplement étudié ta formule par cœur. Tu vois ce que je veux dire?
0: Vos parents vous ont certainement dit, à la place de tricher, de préparer tes copions, t'aurais mieux fait d'étudier.
4: C'est clair.
0: Voilà.
4: Et toi, c'était quoi ta technique?
0: Alors,
4: je veux tout savoir.
0: Moi, j'écrivais sur mes mots.
4: Mais non, alors tu soulevais un peu le bas de ton pantalon?
0: Je devais soulever mon pantalon pour lire ce qu'il était écrit dessus, et du coup je devais raser mes mollets aussi. Toi, il y avait des trucs.
4: Oh, non, moi j'étais très sage. Je n'ai jamais triché de ma vie, bien sûr. Alors ça m'est arrivé, mais par contre je me suis fait choper une fois.
0: Ouais.
4: Je peux vous dire que plus jamais. Oh, je me suis sentie tellement mal. C'était classique, hein, j'avais mon téléphone entre les jambes, je regardais un petit peu.
0: Oui.
4: Et en fait, je me suis vraiment fait choper. C'était passé plusieurs fois, mais la fois de trop, j'étais tellement mal, j'ai plus jamais osé retricher.
0: Parce que t'as vraiment l'air bête. Hein,
4: ah, mais oui, bah, on t'est affiché devant tout le monde et tout. Oh, quelle horreur. Donc ne le faites pas, les amis, étudiez, c'est beaucoup mieux.
0: Les mollets, ça passe mieux.
4: Ah, j'adore. Bon, chacun sa technique.
0: 0471 200 300, dites-nous, c'était quoi vos meilleures techniques de triche? Je veux savoir.
4: Quelle honte. 0471 200 300, on va lire ça dans quelques minutes.
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0: 3 sur Tipeee. Belle fin de journée. Merci d'être branché. On se fera plaisir avec David Guetta dans un instant. Alex Warren aussi.
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2: Je vous jure que pour le moment, c'est une victoire. Je n'ai pas encore éternué à l'antenne.
0: C'est vrai, on attend.
2: J'ai chopé la crème ce week-end. Oh non, mais nez bougé, la gorge qui gratte, j'éternue. Un bonheur. D'ailleurs, j'envoie plein de courage. Hein. Je sais qu'il y a plein de trucs qui circulent pour le moment. Tous ceux qui sont malades, je vous envoie plein de force. On va s'en remettre. Donc, si vous m'entendez éternuer à un moment donné, c'est normal. Pas de panique.
0: Pas de soucis, je te tendrai un mouchoir.
2: Ce que tu trouves. Voilà.

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2: J'ai court-circuité.
3: Mais
2: c'est ça
3: voilà.
2: Que t'es en train de nous dire.
3: Apparemment, il y a quelque chose qui, il y a une liaison qui se fait pas à ce niveau-là. Et en gros, chez certaines personnes, quand la lumière tape fort dans les yeux, eh bien le cerveau déclenche un éternuement.
2: C'est un réflexe, comme je disais. Mais donc c'est pas que le soleil, ça peut être une lumière très lumineuse, même en intérieur aussi, ou ce genre de choses.
3: Moi, je l'ai remarqué avec le soleil.
2: Voilà. De toute façon, c'est pas bon de regarder le soleil. Attention.
3: Est-ce que ça veut dire que je suis allergique aux beaux jours?
2: Oh. Bah, je te le souhaite pas.
3: Non,
2: en Belgique, t'es tranquille de toute façon. Il n'y a pas de souci. Est-ce qu'il y en a qui se reconnaissent? Je vois qu'on reçoit plein de messages sur le WhatsApp.
3: Oui,
2: 1-200-300. Il y a Mag qui nous dit: et toujours par deux, mais à Tchoum quand le soleil arrive. C'est drôle ça. Toi, il y en a qu'un ou il y en a deux?
3: Moi, je m'arrête plus.
2: Ah, c'est vrai?
3: Oui, il n'y en a pas que deux. En fait, quand j'éternue, mais peu importe quand, j'en fais une dizaine d'affilée.
2: Mais non!
3: Ah, si, si.
2: C'est super drôle. Vincent aussi qui nous dit: hello tous les deux. Et moi qui pensais être le seul à éternuer en regardant le soleil, je suis rassurée. Merci et gros bisous. Tu n'es pas seul, Vincent. Vous êtes plusieurs bizarres.
3: Oui, dites-nous. Ne me laissez pas seul. Ne nous laissez pas seul avec Mag et Vincent cet après-midi. Dites-nous sur le WhatsApp, est-ce que ça vous arrive aussi d'éternuer quand vous regardez le soleil? 0471 200 300.
2: On va lire ça dans quelques minutes.

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1: On écoutera Elena dans un instant sur Typique.
2: Tout a changé.
3: Elle arrive avec Tout a changé.
1: Ça c'est pour la musique et puis écoutez ce qui arrive.
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1: 17h33 sur Typique, comment ça se passe sur les routes?
3: Oui, mais il y a pas mal d'accidents. Un accident sur la N4 Bruxelles-Namur à hauteur de Antine en direction de Luxembourg. La chaussée est fermée pour l'instant, la circulation est à l'arrêt. On a une déviation qui se fait via la sortie et l'accès, vous perdez 25 minutes. Un accident aussi avec ce poids lourd qui a heurté la berme centrale sur le 411 Namur-Luxembourg à hauteur de Villers-sur-Lesse en direction de Luxembourg. La circulation se fait via la bande d'arrêt d'urgence, on a pas mal de fils. Sur le ring aussi des ralentissements à Kreinem, vous perdez 20 minutes vers Zaventem. Et pour le reste, les amis, bien globalement, ça roule.
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0: 17h40, ça y est, c'est l'heure. Sur Tipeee, on vous offre du cadeau.
1: Est-ce que ça vous dit de repartir avec vos accès VIP pour les Ardentes? Accès pour les 4 jours. Bon, il n'y a pas de souci, on va vous offrir ça, mais il faut juste passer par la case du grand défi.
0: Juste ça.
1: C'est tout.
0: Et pour jouer avec nous cet après-midi, il y a Nel. Salut Nel.
2: Salut.
1: Hello, bienvenue sur Tipeee, comment ça va?
2: Ça va super, merci.
1: Alors, on est ravis de te recevoir. Je te rappelle quand même le principe. Hein, on va te passer 5 extraits. Tu gagnes 1 point pour le titre, 1 point pour l'artiste. Et ton but, bah, tu t'en doutes, c'est de faire le meilleur score possible. Hein. Si personne ne te bat d'ici vendredi, c'est toi qui repars avec les accès VIP.
0: Nel, est-ce que tu es prête?
2: Je suis prête.
1: On se concentre.
0: On y va, voici le premier extrait.

0: Happy.
1: Ah bah, ça part bien.
2: Bonne réponse, oui. On y va. Deuxième extrait, Nel.
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1: deux
3: mis
1: points
3: en plan,
1: pour le premier extrait. Qu'est-ce que tu vas nous dire pour le deuxième?
3: Qui te vend stress, je serai fair play.
1: Ouais. Ça, c'est bon pour l'artiste. Est-ce que t'as le titre aussi?
0: Au cœur du, je ne sais plus.
1: Ah, c'est bien tenté, non, c'est pas ça.
2: Belle, tu es bien parti de toute façon.
1: C'est galaté.
2: Ça fait 3 points au total. On y va, voici le troisième extrait.
4: Comment va ?

0: Sophie, qu'est-ce que tu proposes?
1: C'est Bad Bunny.
0: Ouais.
1: Ah, le titre, je sais plus.
0: C'est plus dur, hein. Bah écoute, ça fait déjà un point supplémentaire. C'était Nueva Yol.
2: Même en l'ayant sous les yeux, c'est compliqué.
0: Je ouais, s'il est déjà dur à prononcer, c'est dur à trouver. Bah ça fait déjà 4 points, c'est bon ça, on enchaîne.
3: T'inquiète pas, ça va aller.
0: Avant-dernier extrait.
3: Ça prendra quelques années.
0: Un point pour le titre, un point pour l'artiste. Qu'est-ce que tu nous proposes, Nel?
1: Alors là, ça ne me dit rien du tout.
0: C'est vrai?
1: Oui.
0: Ah, alors ce sera pas de points pour cette manche-ci. Et pourtant c'est du belge. C'était Stromae avec Déclaration.
2: On y va pour le dernier. Rien n'est perdu, hein.
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5: On me disait, tu comprends.
2: Il est facile ce Mulan.
0: Ça te parle ou pas?
1: Oui, c'est Big Flo et Oli.
0: Yes.
1: Oui.
0: Et le titre?
1: Plus tard.
0: Oui, c'est bon.
2: Ah, bravo.
0: Eh ben écoute, j'ai envie de te dire félicitations, ça fait 6 points, 6 points pour toi qui ouvre le bal, Nel. Ça veut dire que si personne ne te bat d'ici vendredi, eh bien c'est toi qui repartiras avec tes accès VIP pour les Ardentes.
2: C'est pas mal, hein, 6 points, c'est très bien même.
1: Bah oui, j'espère, merci.
2: On croise les doigts, Nel.
1: Merci, j'espère.
2: À bientôt. 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On rejoue demain, évidemment.
0: Allez, bonne chance.
2: La suite, Emile Palais, puis Rihanna. La voici sur Tipeee.

0: avec Drop Dead. Et ce sera avant 18h.
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0: belle fin de journée sur Typique. Merci d'être branché. On démarre une nouvelle heure.
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0: Mais avant ça, on jette un œil à la météo.
3: Eh bien, ce soir et cette nuit, encore quelques averses dans le sud de la Belgique. Et puis, on aura droit à un temps plus sec et même un ciel bien dégagé. Retour des nuages en fin de nuit dans le nord-ouest de la Belgique. Et côté température, on sera entre 3 et 10 degrés.
0: Sur vos routes, faites attention, plusieurs accidents, notamment sur la Nationale 4 à Bruxelles-Namur, à hauteur d'Antine, en direction de Luxembourg. La chaussée est fermée, la circulation est à l'arrêt pour le moment. Il y a une déviation qui est mise en place. Vous perdez à peu près 25 minutes pour le moment. Un autre accident qui implique un poids lourd. Ce poids lourd qui a heurté la berne centrale, c'est sur le 411 Namur-Luxembourg à hauteur de Villers sur l'Est, en direction donc du Luxembourg. Un autre accident sur le 40 cette fois, à hauteur de Herstal en direction de Aken. La bande de gauche est obstruée, vous perdez pour le moment 15 minutes. Et un dernier accident sur le ring de Bruxelles, ring extérieur à hauteur de Zelik en direction de Halle. La bande de gauche est obstruée, vous perdez 45 minutes si vous passez par là pour le moment. Prudence et bonne route.
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0: 18 mai. On espère que vous allez bien. On est là pour vous accompagner jusqu'à 19h. Moi, c'est Lou. Avec moi, il y a Mario.
1: Hello.
0: Comment ça va?
1: Bah, ça roule super bien. Samy n'est pas là parce que Samy aide au déménagement. On va changer de bâtiment. Du coup, il porte des caisses pour
0: yes.
1: le moment.
0: Voilà. Parce qu'à chaque fois, on donne cette image. Il va revenir avec des gros bras, vous allez voir.
1: Alors, il y aura Alex Jermis côté musique dans la suite. Kendrick Lamar aussi. Et puis, on se partagera notre good vibe aussi.
0: Oh, oui, ça, c'est un exercice hyper important à faire. Et c'est pour ça qu'on essaye de le faire ensemble le plus souvent possible. Qu'est-ce qui vous a donné le sourire depuis ce matin? Quelle est votre good vibe du jour? En fait, on s'est dit qu'on n'avait pas toujours le temps d'avoir ces petits moments en gratitude. Ouais. Donc, ça devient un vrai exercice qu'on fait ensemble. Allez-y sur le WhatsApp.
1: Lou et moi, on le fera également tout à l'heure. En attendant, vous nous écrivez tout ça sur le WhatsApp de Tipeee 0471 200 300.
0: Je connais déjà ma good vibe.
1: Ah oui?
0: Ah ouais, oui. C'est la surprise que vous m'avez faite tout à l'heure pour mes 30 ans.
1: Ah,
0: j'ai hâte de vous réexpliquer ce qui s'est passé, c'était énorme.
1: On voit ça dans un instant sur Tipeee.

0: va écouter Shaggy dans un instant sur Tipeee. Il y aura Charlotte Cardin.
1: Ce sera The Way We Touch. Et puis dans un instant, ce sera l'heure des remèdes avec des petits conseils, des tips bien pratiques pour notre santé et notre bien-être. On va parler de quoi aujourd'hui, Mario?
0: Alors, tous ceux qui me connaissent savent que dès que je fais un peu de sport, j'ai mal partout.
1: C'est vrai. Les courbatures du lendemain et du surlendemain.
0: Oui. Oh oui, et
1: oh, c'est l'horreur.
0: Sur le lendemain et de la semaine d'après et du mois suivant aussi.
1: Oui, ça reste longtemps.
0: Voilà, j'ai trouvé une solution.
1: Oh, ça m'intéresse.
0: Ce serait des marrons.
1: Comment ça?
0: Des marrons, le marron qui tombe du marronnier.
1: Des marrons.
0: Oui.
1: Ça, c'est la solution des courbatures.
0: Exactement.
1: D'accord.
0: Je vous explique dans un instant. Restez bien là.
1: C'est que ce truc.
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0: Belle fin de journée, merci d'être branché sur Typique. On écoutera Luisa dans un instant, il y aura Billie Eilish aussi en playlist.
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2: Allez, c'est parti, petit moment bon plan santé. Comme tous les lundis, on a des tips pour votre bien-être. Aujourd'hui, il paraît qu'on a trouvé la solution contre les courbatures. Ce serait les marrons. Mais
0: ouais,
2: qu'est-ce que c'est que cette histoire, Mario?
0: Faut que je vous raconte quand même. J'ai fait Destination Festival vendredi dernier pour vous offrir des accès pour tous les festivals de cet été.
2: Énorme cadeau.
0: Oui, énormissime. Par contre, c'était des épreuves de rapidité.
2: Énorme prouesse physique aussi.
0: Mais je savais pas, moi, qu'il fallait courir. Mais vraiment courir, c'était pas faire
2: semblant.
0: À quel
2: moment tu t'es rendu compte que ça allait être sportif?
0: À un moment donné, il y a un candidat qui a dit « Bon, on se dépêche, on court !» pardon.
2: Mario qui se décompose. Comment ça? C'était pas dans le contrat.
0: Du coup, eh bien aujourd'hui, je découvre des muscles insoupçonnés tellement j'ai mal. Il y a quelqu'un qui m'a sorti un vrai remède de grand-mère qui m'a dit mets des marrons dans ta poche, là où t'as mal.
2: Mais c'est fou, j'ai jamais entendu ça.
0: Mais moi non plus, j'avais jamais entendu. Du coup, j'ai rien dit. J'ai fait mes recherches en fait. Et en fait, le marron, eh bien, est réellement utilisé depuis longtemps pour soulager certaines douleurs et certains problèmes de circulation aussi. Par contre, la technique de mettre 7 marrons dans la poche, scientifiquement, ça vaut pas grand chose. Mais par contre, il y a bien des préparations à base de marrons qui peuvent soulager certaines douleurs.
2: Il y a des bienfaits du coup.
0: Voilà.
2: Allez, c'est bon à savoir.
0: Il faut les faire il faut les cuisiner entre guillemets en pommade de marron. Donc on les fait cuire, on les écrase en purée, on les mélange avec de l'eau chaude. Et puis là, on applique ça sur les zones où on a mal.
2: Moi, je crois que je vais la bouffer.
0: C'est exactement ce que je me dis.
2: C'est ça, c'est pour ça que ça marche pas avec nous, Mario.
0: Bah oui.
2: On mange tout.
0: Un peu de sel et du bois, et finalement, on le mange.
2: Il y a Val qui nous dit sur le WhatsApp, salut la team, effectivement, les marrons dans mes poches d'une veste, c'est hyper efficace pour lutter contre le limbago. Remède de mon papa, happy you, Lou. Ben, merci, Val. C'est bon à savoir en plus, ce petit truc, à tester.
0: Je l'ai pas encore fait.
2: Je sais pas à quel point c'est psychologique, mais je me dis que ça se tente.
0: Je vais le tenter parce que j'ai vraiment très très mal. Donc voilà. Bon, dans un instant, on va partager nos meilleurs moments de la journée là, sur Typique.
2: La good vibe du jour, vous pouvez déjà commencer à le faire d'ailleurs sur le WhatsApp 0471 200 300. Un petit moment positif de votre journée, même si c'est un détail. Qu'est-ce qui vous a donné le sourire depuis ce matin, depuis que vous avez ouvert les yeux? Vous allez voir, faut pas le faire pour nous, hein. Faites-le pour vous, ça fait du bien. C'est la science qui le dit.
0: On va lire toutes vos réactions évidemment dans un instant sur Typique 0471 200 300 sur WhatsApp pour nous écrire tout ça.

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1: Et à 18h28, comment ça se passe sur les routes?
2: Eh bien, on en parlait tout à l'heure, on a toujours cet accident, un poids lourd qui a heurté la berme centrale sur le 411 Namur Luxembourg à hauteur de Villers-sur-Lesse en direction de Luxembourg. La circulation se fait sur la bande d'arrêt d'urgence, on a pas mal de fils et vous perdez une bonne demi-heure. 30 minutes, c'est ce que vous perdez aussi sur le 411 entre Louvain-la-Neuve et Wallin vers Namur avec cet accident à Nîle-Saint-Vincent. Un accident aussi sur le 40 à hauteur de Herstal. Là, la bande de gauche est obstruée, vous perdez un bon quart d'heure et enfin une heure de perdu. Attention sur le ring extérieur entre Cologne et Jette. Le trafic est fortement perturbé. Vous roulez en moyenne à 10 km/h, pas plus sur 10 km. Donc courage.
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0: Il y aura Maneskin dans un instant, sort typique. Bruno Mars aussi, on écoutera I Just Might dans les prochaines minutes.
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0: Et selon une étude, être reconnaissant au quotidien permettrait de vivre plus vieux. Eh bien, on va faire en sorte que vous viviez plus longtemps,
3: oui,
0: tiens.
3: Oui, parce qu'on vous veut du bien sur Tipeee. Être reconnaissant, c'est identifier les petits moments positifs de la vie ou tout simplement bien de notre journée. Du coup, tous les jours à cette heure-ci, on essaie de faire l'exercice ensemble. Envoyez-nous un élément positif de votre journée, même s'il est tout petit, même si c'est un détail. Allez-y, ça se passe sur le WhatsApp.
0: 0471 200 300 sur le WhatsApp de Tipeee qui est évidemment complètement gratuit.
3: Est-ce que t'as déjà ta good vibe ou pas encore?
0: J'ai ma good vibe.
3: Vas-y, balance.
0: Alors, on a des cafés aromatisés à la RTBF.
3: Oh, je sais ce que tu vas dire.
0: Voilà. Moi, je suis content que pas grand-chose. Et du coup, ils n'avaient plus le goût vanille.
3: C'est vrai, et j'étais dégoûtée.
0: Ce matin, il y a eu le goût vanille à nouveau.
3: Attends, il y en a nouveau?
0: C'est pas un nouveau. Ils ont remis le goût vanille.
3: Il y en a de nouveau?
0: Oh oui, il y en a de
3: good
0: nouveau.
3: Vibe. Ce sera ça. Non, mais c'est vrai, c'est hyper bon. En plus, il y a plein de gens qui me jugent à chaque fois que je dis je prends du vanille. On est d'accord, c'est sûr.
0: On est deux.
3: Oh, dis. Bon, bah, j'ai deux good vibes.
0: La tienne?
3: Alors, ça seront les cafés vanille. Ouais. Et aussi, bah, tout à l'heure, j'ai eu droit à une très très belle surprise encore. Ah, oui. Merci Mario d'ailleurs. Aloïs aussi qui était dans le coup et qui est notre assistant ici sur antenne. Vous ne le voyez pas, mais il aide beaucoup dans l'ombre.
0: Et
3: évidemment, Samy qui m'a fait une très belle surprise puisque j'ai eu 30 ans ce week-end. Et alors, Samy a débarqué tout à l'heure avec un gâteau avec évidemment le chiffre 30 dessus, mais surtout un bon gâteau au chocolat. Déjà, ça j'adore. Il m'a fait une chanson, les gars.
0: Ouais, c'est vrai.
3: Elle est incroyable. Mais ça, on va vous la repasser ou en tout cas, ce sera sur les réseaux sociaux typiques parce que c'est incroyable. Il a composé, il a chanté et puis alors il a réussi à avoir un petit mot de mon papa, un message vocal. Je sais même pas comment il l'a convaincu. C'est incroyable. Donc rien que d'entendre mon père pour la première fois sur Typique, c'était magique. Bah, j'ai eu ma petite larme, hein, tout à l'heure.
0: Ah oui,
3: c'est une très très mignon. Belle good vibe. Encore merci les amis, une belle surprise.
0: Alors vous réagissez évidemment sur le WhatsApp de Typique 0471 200 300. En fait, ta good vibe, elle a mis d'accord tout le monde. Il y a Nicolas qui dit ma good vibe c'est Lou qui est passé dans la trentaine. Oh. Et que Samy va sûrement l'ennuyer parce que lui n'y est pas encore.
3: Tu le connais bien. Oui, bah, il y sera bientôt, hein. Lui c'est janvier 2027.
0: Voilà, ça arrivera.
3: Oh, merci les amis, je vous fais plein de gros bisous. Je vais essayer de répondre à tout le monde sur le WhatsApp 0471 200 300 et surtout dites-nous votre good vibe.

0: On va pouvoir démarrer la soirée dans un instant sur ce pic. Pour nous mener jusque-là, Teddy Bear en playlist, Miley Cyrus aussi. On aime beaucoup Maneskin, je vois.
1: Oh, j'adore.
0: Vous n'avez pas la Corée, vous.
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1: Oh, si vous venez en typique vision, vous aurez droit à quelques mouvements d'épaule. Allez, on vous a posé une question il y a quelques minutes. On vous demandait de nous partager votre good vibe du jour. Un petit moment positif de votre journée.
0: 0471-200-300 pour continuer à nous envoyer vos good vibes. Comme Benoît l'a fait, qui nous dit: j'ai gagné ce matin 4 places pour Forestia avec le réveil du typique.
1: Oh, bon ça.
0: Bonne nouvelle. Demain matin, Benoît, on remet ça. Vous aurez aussi, vous, vos accès pour Forestia peut-être.
1: Oh, belote. Vince qui nous dit: good vibe, j'ai commandé des t-shirts et ils sont arrivés. Alors là, on a tellement plus confiance en la poste, j'ai l'impression que tu commandes un truc, ça arrive, c'est chureux. Sylvie qui nous dit: coucou Mario et Lou, pour ma part, la good vibe qui me vient de suite est la superbe surprise à l'occasion des 30 ans de Lou. Quel plaisir d'entendre la chanson de Samy et l'émotion de Lou. Excellentissime anniversaire, belle soirée, bisous. Oh là là, Sylvie, on partage la même good vibe, c'était incroyable comme surprise. Encore merci les gars, vraiment.
0: C'est un très très chouette moment. D'ailleurs, il y a Marc qui nous dit la même chose. Bonjour les amis, ma good vibe du jour, c'est quand j'ai vu la vidéo pour l'anniversaire de Lou sur son Instagram.
1: Moi, ça fait plaisir.
0: Message de Paola, hello la team, ma good vibe c'est Lou aussi, son émotion était communicative et super belle, encore bon anniversaire Lou.
1: Les gars, je sais pas comment vous remercier, je vous jure, ça me touche à un point, vous imaginez même pas à quel point je suis très heureuse, je trouve qu'on vit des moments super forts ensemble toute l'année, c'est un bonheur de vous accompagner tous les jours pour rentrer du boulot et je sais pas, vous donnez du sens là à mon boulot, à ma vie, à toutes mes après-midi, donc mille merci, tous vos messages me touchent énormément, vraiment.
0: 0471-200-300, profite hein, demain ce sera un autre jour.
1: Je sais. Je profite.
0: Miley Cyrus, c'est ce qui arrive dans un instant sur Tipeee, restez bien là
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1: Bon début de soirée sur Typique. On écoutera Harry Styles pour arriver jusqu'à 19h.
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3: Et celui qu'on va écouter aussi, c'est notre Vincent qui vient de débarquer en studio. Bien, bonsoir.
4: Bonjour.
5: Bonjour, bonsoir.
3: Comment ça va? Installez-vous. Faites comme chez vous, c'est la maison.
4: Vivre un peu cette radio. C'est vraiment ça, c'est un peu la radio 2026, quoi. Il y a ici une petite assiette avec un gâteau.
3: Eh, c'est mon gâteau d'anniversaire.
4: Ben oui,
3: c'est
4: bon anniversaire.
3: Merci.
4: Bravo, bravo pour ton âge. Bravo.
3: T'as vu, on t'a laissé un petit bout. Hein.
4: Vraiment, il est minuscule.
3: Un tout petit bout de gâteau au chocolat.
4: Donc, les gens s'imaginent l'équivalent d'un truc que je peux tenir vraiment entre mon index et mon pouce.
3: Bah, c'est un dé à coudre, quoi.
4: Oui, c'est une bouchée, quoi. Merci les collègues.
1: Régale-toi.
3: Qu'est-ce que tu nous as prévu pour ce soir, toi?
4: Alors, on va parler des moments où on se retrouve peut-être un peu en questionnement sur nous-mêmes quand on fait des files pendant très longtemps pour avoir accès à quelque chose au bout du compte qui nous fait plaisir. Moi, d'accord, mon exemple très concret, c'est dans les parcs d'attractions.
3: Ah oui.
4: Tu vois, tu acceptes de faire des files pendant très longtemps.
3: C'est vrai.
4: Pour très peu de plaisir au bout, mais c'est ok parce que voilà,
3: mais ça fait
4: partie.
3: Mais t'es content. Voilà, tu profites de tes 30 secondes comme jamais. Ouais, le premier truc qui me vient à l'esprit, forcément, c'est les files du contrôle technique.
4: Ah oui.
5: Oh là là.
3: Ah oui. Ah ouais, t'as pas le choix. Mais tu acceptes ton sort.
4: Et elles sont très très longues. Surtout au moment où tu penses que tu peux encore ne pas prendre rendez-vous.
3: C'est vrai.
4: Tu vois, c'est de ce moment où tu penses que t'es un surhomme comme ça.
3: Moi, c'est vrai.
4: Moi, rendez-vous. Laisse-moi rire. 4 heures plus tard.
3: On va y aller au fil.
4: Toujours bloqué derrière 5 camionnettes.
3: Et toi, Mario?
1: Les files de la machine à café ici à la RTBF le matin.
3: Ah.
1: Vous les avez déjà vécues?
3: Non, encore, mais il paraît qu'il y a des solides emboutes.
1: D'accord.
4: Et donc, cela arrive tôt. Tu vois au bout du compte le café.
1: Le café, voilà.
3: Bah, c'est le Graal.
1: Mais tu patientes avant, ouais.
4: Bon, ben à vous de jouer, hein, sur le WhatsApp. Let's go.
1: 0471-200-300 pour discuter avec Vincent ce soir. Harry Styles, ça vous dit?
3: Oh oui.
4: Oui.
1: Allez, c'est parti.

0: Harry Styles qui nous régale en fait sur Tipeee.
1: Bah oui, bah oui.
0: Vous savez quoi, on va aller faire un petit tour du côté des routes. Parce qu'en Wallonie, on a un camion en panne sur l'E40, Bruxelles, Liège, Aachen, à hauteur de Haller. En direction de Aachen, la bande du milieu est obstruée, donc faites attention. Sur le R0, entre Mechelen et Gent, vous perdez 10 minutes également. Et ailleurs, ben ça roule, c'est fluide. Donc on en profite, on souffle un petit coup. On se régale sur Tipeee en fait.
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0: Il est 19h, c'est parti, let's go générique.
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0: Et on démarre une nouvelle semaine ensemble. Comment ça se passe de votre côté? Ça a passé un bon petit week-end. Hein, on s'est fait plaisir. On a réussi à profiter un petit peu. Là, ça y est, la semaine, elle a recommencé. On est là pour passer un chouette moment avec vous, avec de la bonne musique qui va arriver dans quelques instants. Big Flo et Oli, One Direction, Olivia Dean. Bref, du très beau monde. Donc, vous restez bien où vous êtes. Vous vous installez confortablement, que vous soyez en voiture, à la maison ou ailleurs. On a le WhatsApp de l'émission qui est disponible, qui est là pour vous permettre de discuter avec nous au 0471 200 300. L'objectif, c'est simplement de venir prendre part à cette émission, de devenir chroniqueur, chroniqueuse, animateur, animatrice. Vous venez raconter votre vie, vous venez partager ce qui vous passe par la tête. Et derrière ce numéro se cache Aloïs.
4: Et salut Vincent.
0: Comment il va, Suci? Bon week-end?
4: Excellent week-end, ouais.
0: Ah, ça fait plaisir.
4: Excellent.
0: On sent que tu es dans une dynamique positive, avec des batteries rechargées.
4: Voilà, c'est un lundi qui commence très bien.
0: Eh ben, ça fait plaisir. 0471 200 300 pour discuter avec nous. Aloïs vous répond, vous prend à l'antenne et on passe un chouette moment sur Tipeee tout de suite.

Et sur le WhatsApp, on a déjà Livy qui est là, il y a Vince Gecko, il y a Christophe aussi qui est là, ça fait plaisir en fait. Gros coucou aussi à Malika qui nous a envoyé un message, à Nico également, ça fait plaisir de vous voir sur le WhatsApp au 0471 200 300. Vous allez devoir utiliser ce numéro dans quelques instants parce que là maintenant, c'est l'heure d'aborder l'info Balek. Une info que vous avez peut-être vu passer devant vos yeux, à travers des réseaux sociaux, à travers des sites d'actu. Parce que oui, souvent, tous les jours même, puisqu'on en a une par jour, il y a des médias, il y a des endroits où tu te retrouves à lire une info. Voilà, qui est intéressante mais sans plus. Et nous, on décide de l'aborder dès le début de l'émission. Là, on va partir un peu du côté de Bruxelles, mais ça s'est passé dans plein d'endroits différents. Une énorme file s'est formée devant un magasin. Pas n'importe quel magasin. Un magasin de montres à la Grand Place, notamment ici à Bruxelles, pour la sortie d'une collection un petit peu spéciale, une collection iconique, avec des modèles limités, etc. Enfin bon, bref, les gens sont devenus complètement crazy. Ils ont fait une file, parfois même depuis vendredi soir, et ça a été entièrement vendu dès 8h du matin. Donc autant vous dire que ça a été très rapide, et il y a des gens qui ont quasiment fait des nuits entières de file. Donc voilà, je sais pas trop si ça vous intéresse d'être au courant de ça. La collection comprend 8 montres vendues entre 385 et 400 euros. Donc autant vous dire que c'était une bonne journée pour cette marque de montres. Ils se sont mis bien comme il faut. Et nous, on a été faire la file comme des moutons. Voilà, c'est comme ça. Et je sais qu'en plus, il n'y a pas que pour les montres qu'on fait des files. Et donc c'est la question que je vous pose ce soir sur le WhatsApp au 0471 200 300. Est-ce que vous vous êtes déjà retrouvé à faire la file en sachant qu'au bout du compte, vous alliez avoir un truc trop cool, parce que là, ces gens, ils étaient contents d'avoir leur montre à la fin. Sauf que la durée de la file que vous avez fait, elle était... C'était... Voilà, vous avez compris, quoi. C'est-à-dire que pour un concert, par exemple, il y a des gens qui peuvent passer des nuits entières dans une tente. Il y a des gens qui peuvent arriver à 6h du mat alors que le concert est à 22h. Bref, il y a plein de cas de figure pour des avant-premières, pour des sorties d'objets particuliers, des objets technologiques. Je sais qu'il y a des gens, à l'époque peut-être, qui ont fait la file pour la PS2, pour la PS3, pour la PS4, pour la PS5, pour des jeux vidéo aussi. J'en sais rien. En tout cas, vous avez compris le projet. Là, j'ai envie de discuter avec vous. Des fois, vous avez fait la file dans un but positif, sauf que c'était une file de compète. 0471 200 300 pour en parler. Et on discute de tout ça dans un instant sur Tipeee.

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1: Est-ce que vous avez déjà fait la file pour avoir accès à un film, une avant-première, un objet technologique, un lieu, un événement, un concert, bref, il y a plein de possibilités différentes et on parle de ces files mémorables que vous avez eu l'occasion de vivre. Donc n'hésitez pas, s'il y a un exemple qui vous passe par la tête, vous nous en parlez sur le WhatsApp au 0471 200 300. Et Aloïs, je me tourne vers toi parce qu'on a quelqu'un avec nous au téléphone.
2: Et oui, on a Thierry qui vient de Neuf-Maisons et qui nous raconte une sacrée histoire de file pendant la nuit.
1: Alors, comment il va mon Thierry déjà ?
3: Eh ben, je vais super bien.
1: Ah bah, ça
3: super
1: fait plaisir.
3: Bien et prêt à raconter l'anecdote.
1: Eh ben, écoute, ça fait plaisir. Tu vas nous parler d'une file de laquelle tu as un bon souvenir, on va dire.
3: Bien sûr.
1: Vas-y,
3: en
1: raconte.
3: En fait, à l'époque, il y avait la sortie des fameux livres Harry Potter.
1: Hein, oui.
3: Avec tous les épisodes que l'on connaît très, très bien. Et puis, la librairie avait une date butoir. Et elle pouvait les vendre à partir de minuit une, le jour indiqué. Donc ça veut dire que déjà en début de soirée, déjà fin d'après-midi, on était tous en train de faire une file devant cette librairie hein, qui devait ouvrir à minuit une pour vendre l'exemplaire, comme le règlement le proposait.
1: C'est ça.
3: Et alors on espérait tous qu'elle avait un stock de pas possible pour avoir notre exemplaire, voilà. Et on attendait, et ça créait des liens d'amitié, et on en parlait, voilà.
1: Bah oui, parce qu'en fait, c'est aussi des moments, ce genre de file, où tu rencontres des gens qui ont un peu les mêmes passions que toi, que ce soit d'un point de vue musical ou là, comme tu dis, par rapport à Harry Potter. Toi, t'as rencontré des gens avec qui t'es encore en contact aujourd'hui pendant cette file ou pas ?
3: Oui, oui, oui, des amateurs, bien sûr. Et moi, j'ai rencontré, comme j'étais prof, j'ai rencontré des anciens élèves. Enfin, maintenant, qui sont des anciens élèves. Et voilà, et on en discutait. Et même en récré, après, quand j'ai vu les enfants qui étaient là avec leurs parents, et bien, on discutait de ce qu'on avait lu. Et ça créait aussi un lien, moi, dans ma classe, avec mes élèves.
1: Ah oui, c'est trop chouette, parce que du coup, effectivement, là, ça crée des bulles qui se rencontrent, entre guillemets.
3: Donc, oui, et plus tard, et ultérieurement, quand il y a eu les films, on a essayé de mettre en adéquation ce qu'on voyait et ce qu'on avait lu. Et on a vu comme ça, on a essayé de trouver des petites erreurs par rapport à l'écrit.
1: Mais trop chouette, franchement, c'est trop chouette comme exercice à faire.
3: C'est vraiment sympa. Voilà.
1: Et t'avais fait combien de temps de file exactement avant d'arriver à rentrer dans cette bibliothèque ?
3: Oh, perso, moi j'ai eu un peu de chance parce que j'avais quelqu'un de la famille qui était dans la file.
1: Pas mal.
3: Donc j'ai pris 3h15, allez, à peu près.
1: Oh, c'est comme un ménage.
2: Ah oui, quand même.
1: 3h15 de file, il faut quand même être motivé quand même, hein, parce qu'il faut rester debout, je suppose.
3: Debout, bien sûr, mais c'était sympa. C'était sympa.
1: Et c'était pour quel livre ?
3: Et c'était, je pense que c'était celui que je préfère avec toutes les épreuves. Donc ça, c'est...
2: La coupe de feu.
3: Ouais. La coupe de feu, tout à fait, avec malheureusement la mort...
1: De Cédric Diggory.
3: Son ami.
1: Et voilà. Et oui, on a spoilé. Désolé pour ceux qui n'avaient pas encore vu Harry Potter 4.
3: Moi, j'étais très vague, je ne disais rien en plus.
1: Ouais, j'ai mis les pieds dans le plat, j'avoue. Il y a
2: prescription.
3: Oui, c'est toi quand même, là.
1: J'avoue.
3: C'est normal de mettre les pieds dans le plat quand on parle de la coupe de feu.
1: Oh oui.
2: Oui.
1: Un homme de lettres, Thierry. Ça fait plaisir. Bah, écoute, merci beaucoup.
3: J'ai une étincelle.
1: Exactement. Bah, écoute, merci beaucoup, Thierry.
3: Oui, mais je vous en prie, gardez bien le feu dans l'émission.
1: Exactement, la coupe de feu même. T'inquiète, ça bouge pas. 0471 200 300, si vous aussi vous avez des histoires comme ça qui vous sont arrivées, vous avez fait la file pendant des heures entières pour arriver au final à un chouette moment, racontez-nous ça sur le WhatsApp. Ça se passe au 0471 200 300.
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0: Dans quelques instants, on va jouer au blind test parce que tous les soirs dans cette émission, on se fait un blind test. Chaque semaine, on change les règles histoire de vous surprendre un petit peu avec des concepts différents à chaque fois. Et là, on a décidé de vous proposer uniquement des remixes de vos morceaux préférés, de morceaux que vous connaissez, mais dans une version rock, hard rock, parfois même métal. Et donc, a priori, ça va vous désarçonner, d'accord? Vous allez être un petit peu, au début, en mode « Attends, mais qu'est-ce que je suis en train d'écouter ?» Vous allez avoir un petit rire comme ça, et puis vous allez avoir envie de deviner. Bref, vous avez compris, c'est un blind test un peu différent de ce qui se passe ailleurs. Si vous voulez participer, c'est très simple. Comment ils font, Aloïs?
1: Eh bien, ils envoient « Je » au 0471-200-300, et en plus, c'est gratuit.
0: Voilà, ben, il a tout dit. Il est là pour récupérer vos participations. On a besoin de deux personnes qui vont s'affronter dans ce blind test. « Je » via WhatsApp au 0471-200-300.
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0: Et on va faire un petit tour du côté de vos routes pour vous signaler qu'il y a toujours des ralentissements, notamment en Wallonie, à cause d'un camion en panne sur le 40 Bruxelles-Liège à hauteur de Halleur en direction de Aachen. La bande de gauche et du milieu sont obstruées, il y a des files sur 15 minutes. Et ailleurs, par contre, ça roule, c'est fluide. Donc ça, on en profite, on est content. On souffle un petit coup et si jamais l'envie vous vient, n'hésitez pas à venir jouer avec nous au blind test. Voilà, c'est très simple, vous envoyez jeu sur le WhatsApp au 0471 200 300. Dans quelques instants,

0: Est-ce que vous avez déjà fait la file pour avoir accès à un film, un objet, un lieu, un événement? C'est la question qu'on vous pose ce soir sur le WhatsApp.
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0: Et si jamais vous venez d'arriver sur Tipeee et que vous avez envie de discuter avec nous, de raconter votre vie, de participer aux différents sujets qu'on vous propose, ben tout ça se passe sur le WhatsApp au 0471 200 300. C'est gratuit, donc profitez-en. Et ben là on parle des files. Des files dans lesquelles vous vous êtes retrouvés. Et vous savez qu'au bout du compte, ce sera cool ce qui va se passer. Mais par contre la file, waouh, c'est parfois très très long. Aloïs, je me tourne vers toi. On a reçu des messages de qui, de quoi, de qu'est-ce?
3: De Mag, de Michel, de André, de Nat.
0: Oui, oh oui, d'accord. Ben ah vas-y, ouais. dis-nous.
3: Alors Mag, elle nous explique qu'elle était à Walibi et que sur une journée, elle a su faire que 4 attractions.
0: ça c'est vrai que c'est pas rentable. En ouais, termes de journée, là, c'est compliqué.
3: Et en plus de ça, elle avait oublié sa crème solaire, donc t'imagines la suite. Quoi.
0: Donc 4 attractions, un coup de soleil sur différents éléments de la peau. C'est une journée pour moi à mettre de côté. Voilà, on la dispatche dans le livre des archives et on passe à autre chose.
3: Exactement.
0: Voilà, je pense que c'est important. Qu'est-ce qu'on a reçu d'autre aussi?
3: Michel, il dit qu'une fois, il est allé à Naples et il a fait une très très longue file pour une pizzeria qui a l'air apparemment très très connue à Naples.
0: La pizzeria L'Antiga da Michele, da Michele.
3: Apparemment.
0: Voilà, écoute, c'est tout un programme et ça me donne envie. Et c'est vrai que si je dois me confier un petit peu à vous, parfois, quand je pars en voyage et que je fais une sorte de petit repérage des endroits à absolument tester en termes de nourriture, etc., je me retrouve un petit peu comme une victime, certes, à faire la file dans des endroits pour aller manger un sandwich, une pizza, un burger, une spécialité, un resto. Bon, je vous le dis, la file, elle est horrible, mais par contre, le résultat à la fin, c'est souvent très, très positif.
3: Ouais, t'es content à la fin.
0: Ah ben oui, tu passes un excellent moment culinaire, donc je comprends très, très bien, Michel, à ce niveau-là. On a reçu d'autres messages, tu nous disais.
3: Ouais, André, t'en parlais tout à l'heure, hein, sortie de la PS3, beaucoup, beaucoup de gens qui faisaient la file. Ben, André, ouais. Il faisait parmi eux, et il dit « J'étais dans les premiers, et finalement, je l'ai pas eu, ils en vendaient que 10 ».
0: Ah ouais, mais ah oui, d'accord. Ouais, mais c'est qu'il y avait un problème de réassort là, parce que le jour de la sortie, si t'as que 10 PlayStation 3 à proposer, bon, c'est que t'as pas. Il y a un mec qui a foiré quoi. Il y a un Dominique ou il y a une Stéphanie qui s'est loupée.
3: Voilà, dans la commande.
0: Eh oui, ça c'est dur, ça c'est dur. Moi, j'ai eu une bonne technique aussi à l'époque de la sortie de Call of Duty Modern Warfare.
3: Ah ouais.
0: Ça remonte. Modern Warfare 2 même. J'étais à l'école. Ma sœur à ce moment-là, elle était aux études supérieures et je pense qu'elle était en blocus. Donc a priori, à un moment où t'as autre chose à foutre que d'aller faire la file.
3: Voilà.
0: Et j'ai réussi à la convaincre d'aller faire la file pour aller me choper la version collector de Call of Duty.
3: Elle était sympa et motivée. Hein.
0: Voilà, donc j'en profite pour remercier ma sœur et lui faire plein de bisous. Évidemment, merci d'avoir fait la file pour moi, ça fait plaisir. 0471 200 300, si vous aussi vous avez des exemples de moments comme ça, vous avez fait la file pour quelque chose de cool, sauf que ben voilà, la file, vous avez dû vous la taper. Et c'était parfois très très long, peut-être même des nuits entières. Moi je sais aussi qu'en festival, tous les ans avec Tipeee, on a l'occasion parfois de tomber sur des gens qui font la file depuis 8-9 heures du mat pour un concert qui a lieu à 23 heures. Donc il y a une dizaine d'heures de file qui est annoncée, même plus. Je respecte vraiment ces gens, c'est assez impressionnant.

0: Ça y est, c'est l'heure de jouer au Blind Test. Un Blind Test où on a trouvé des remixes en version rock, hard rock, metal de vos morceaux préférés. Et pour ça, on a deux personnes qui vont s'affronter. Je me tourne vers toi, Aloïs. On joue avec qui ce soir ?
1: On joue même avec trois personnes, puisqu'on a d'un côté Emre et sa maman, qui étaient nos losers de la semaine.
0: Et ils sont de retour. Comment ça va du côté d'Emre ?
2: Bien, et vous ?
0: Ça va très très bien. Content de vous retrouver pour cette nouvelle tentative, parce que vous aviez perdu jeudi. Mais chez nous, là, le soir sur Tipeee, on propose à ceux qui perdent de revenir. Donc là, on retente sa chance. Vous pensez que vous allez gagner aujourd'hui ou pas ?
2: J'espère que j'aurai gagné.
0: Je croise les doigts aussi. Je croise les doigts. En face de toi, on va retrouver qui ?
1: On retrouve Manon qui vient de Mons.
0: Bonsoir Manon, comment tu vas ?
3: Bonsoir, ça va et toi ?
0: Ça va très très bien, content de t'avoir aussi. T'es motivé ? Tu penses que tu vas gagner ?
3: Je vais faire mon max.
0: Ok, j'aime bien. J'aime bien l'état d'esprit. Dès que vous pensez avoir trouvé le titre ou l'artiste, vous buzzez avec votre prénom. Et puis je me tourne vers l'un ou l'autre et vous me donnez la réponse. Ça va ?
3: D'accord.
0: Magnifique. Je rappelle aussi à ceux qui nous écoutent ce soir, si vous voulez jouer avec nous, on lit vos réponses sur le WhatsApp au 0471 200 300. Et on va démarrer avec le premier extrait, donc remixé en version metal hard rock. Tendez bien l'oreille, essayez de capter un peu les paroles, parce que ça va peut-être pas être évident au premier abord, mais vous allez voir, c'est très drôle. Manon. 3, 2, 1.
2: Adèle.
0: Oui, sur le gong. Totalement sur le gong. Skyfall d'Adèle. Avec une version un peu plus criée juste avant. Oui. C'est un autre genre. Premier point pour Manon. Attention, on enchaîne avec le prochain extrait. Version hard rock metal.
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0: Manon.
3: Colonel
0: Réel. Oh là là là là, c'est très fort du côté de Manon, c'est très très fort.
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0: ça
4: qui
0: écoute du Colonel Réel, Manon.
3: Avant.
0: Ouais, bien sûr. On l'a tous écouté. On a tous écouté, oui. Colonel Réel. 2-0. Attention, continue. Prochain extrait.

0: C'est pas mal,
1: Manon.
0: Hein. Manon, ouais.
1: Katy Perry.
0: C'est pas Katy Perry. C'est une chanteuse. Ouais, Manon.
1: Lady Gaga.
2: Aimerait.
0: C'est pas Lady Gaga. Aimerait.
2: Aimerait.
0: Vas-y, Aimerait.
2: Dua Lipa.
0: Oui, très très fort. C'était Houdini de Dua Lipa. Ça fait 2-1. J'aime bien ce qui se passe. Potentiellement une égalisation, peut-être une remontada. C'est parti, prochain extrait version métal.
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0: Ça marche bien aussi, hein.
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0: C'est une chanteuse.
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0: Attention, refrain.
2: Aimerait.
0: Ouais, Aimerait.
2: Yoshi.
0: C'est pas Yoshi, oh, Yoshi, pardon. Ah, vous l'avez pas, j'ai l'impression. Est-ce qu'il y a une réponse quelque part là? Manon Aimerait. Rien du tout. Est-ce que sur le WhatsApp ils ont la réponse? C'était ah oui, il y a Nico qui a trouvé la bonne réponse. C'était Santa avec Popcorn Salé.
4: Allez bien, je t'emmène loin.
0: Plus calme comme version. Bon, du coup, c'est 2-1. Il me reste un extrait. Donc, on va dire que tout va se jouer sur le dernier extrait. Est-ce que ça vous va tous les deux?
1: D'accord, oui.
2: Oui.
0: Allez, magnifique, c'est parti. Attention, tendez bien l'oreille.

0: c'est un artiste canadien. Aimerait
1: Kid Laroi.
0: C'est pas Kid Laroi. Jouez avec nous sur WhatsApp. Hein.
2: Ah, il y en a qui l'ont hein, sur le WhatsApp.
0: Ah ouais, qui?
2: Ouais, bah il y a Nat de tout à l'heure, il y a Marc aussi qui l'a.
1: Aimerait Justin Bieber.
0: C'est pas Justin Bieber. Malon, t'as pas d'idée?
3: Non, je vois pas du tout.
0: Bon ben. C'était The Weeknd avec Blinding Lights. Mais du coup, pas besoin de vous départager. C'est Manon qui l'emporte. Bien joué, Manon. Bien joué, c'est très chouette. Très beau match. J'ai bien aimé ce qui s'est passé. Et Manon, tu repars avec un chouette cadeau puisque tu pars avec des accès pour aller au parc Forestia.
3: Oh, génial, super.
0: Voilà, donc on t'envoie tout ça à la maison. Tu ne raccroches
3: Est-ce
0: pas.
3: Est-ce que je peux faire un petit coucou?
0: Bah, bien sûr, vas-y, à ton aise.
3: Alors, je fais un gros bisou à mon compagnon et à notre fils qui sont en train de m'écouter à l'autre bout de la maison. Je vous embrasse très, très fort, les garçons. Je vous aime super fort. Bisous, bisous.
0: Trop mimi, Manon. Nous aussi, on les aime fort. Voilà, ça vaut ce que ça vaut.
3: Merci beaucoup.
0: Raccroche pas, Manon, on t'envoie tout ça à la maison. Et puis, je me tourne vers toi, Aimerait. Bon, nouvelle défaite, Aimerait, mais je sens qu'il y a quand même du niveau. Donc moi, j'ai quand même envie de te proposer de revenir demain. Est-ce que tu es disponible demain à la même heure encore une fois?
1: Oui.
0: Let's go. Aimerait, on te rappelle demain. Tu reviens jouer avec nous à ce blind test. Et si tu dois jouer avec nous pendant 3 mois, tu joueras avec nous pendant 3 mois. Ça va?
1: Oui.
0: Il est d'accord, il est ok, Aimerait, c'est parfait. On continue en attendant en musique sur Typique avec Bébé Rexha et puis allez Pussycat Dolls qui arrive juste après.

Les Pussycat Dolls qui nous régalent ce soir sur Typique. Et puis là, on est lundi soir et il faut que je vous rappelle ce qu'on fait le lundi soir sur Typique. On s'est donné une mission depuis septembre, hein, depuis qu'on se parle tous les soirs sur Typique évidemment. On se connecte tous les lundis avec quelqu'un qui vient nous raconter une incroyable histoire qui lui est arrivée. Et donc, j'en profite pour refaire un petit appel ce soir à ceux et celles qui nous écoutent. Si jamais vous ou quelqu'un dans votre entourage a vécu un jour une histoire de dingue, vit actuellement une histoire de dingue, une histoire qui mérite le coup d'être racontée, peu importe le domaine, peu importe la manière, est-ce que c'est un projet, est-ce que c'est une anecdote qui lui est arrivée pendant un voyage, est-ce que c'est quelque chose qui lui est arrivé pendant son job, bref, tout est possible tant qu'il y a quelque chose d'un petit peu incroyable à raconter. Donc voilà, si jamais il y a quelque chose qui vous passe par la tête, n'hésitez pas à nous envoyer tout ça sur le WhatsApp. On récupère tous les profils pour pouvoir potentiellement vous faire passer avec nous un lundi, peut-être lundi prochain, peut-être lundi d'après, peut-être lundi dans deux mois, j'en sais rien. 0471 200 300 pour nous en parler si jamais ça vous dit quelque chose, une histoire incroyable. Voilà, en attendant ce soir, il y en aura une à deviner. Donc n'allez pas trop loin et en attendant, on s'écoute Muse.

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14: Ah ouais, ouais, ouais. L'émission, elle a bien commencé comme il faut. N'hésitez pas à venir nous rejoindre d'ailleurs sur le WhatsApp. Comme Sebo, notre Sebo national l'a fait. Il nous envoie même un petit message.
16: Salut, bien.
14: Oh là là là là, mais quelle performance. Quelle performance. Bien sûr qu'on est bien. À toi, à Loïs au standard, de nous faire un petit on est being.
17: On est.
14: Oui, d'accord. Ok, pas mal. J'aime la reverb. C'est pas mal ce que tu nous proposes. Aloïs qui est au standard de l'émission pour écouter vos messages, me dire qu'est-ce qu'on écoute, avec qui on parle ce soir. Bref, il est là pour tout récupérer. Donc n'hésitez pas, au 0471 200 300. On vous lit, on discute avec vous. Il y a de la bonne musique qui va arriver dans quelques instants sur Typique avec Pink Panthers, One Republic et Tate McRae. Je vous rappelle le numéro 0471 200
17: 300.
14: Oui, il est fort.

0: c'est l'heure de découvrir une incroyable histoire.
1: Oh my God !
0: Ou du moins, c'est l'heure de vous la faire deviner. Parce que là, pour l'instant, on va simplement accueillir notre invité, on peut dire invité, bien sûr. C'est Laurent qui est là. Bonsoir, Laurent.
2: Bonsoir.
0: Ça fait très plaisir de t'avoir avec nous ce soir, Laurent. Je ne peux pas encore en dire plus, parce que là, pour l'instant, on garde cette histoire mystérieuse. Tu vas devoir partager un indice avec ceux et celles qui nous écoutent ce soir pour qu'ils puissent tenter de deviner quelle est ton incroyable histoire. Donc, Laurent, ben c'est à toi. Oui. Donne-nous l'indice.
2: Alors, j'ai remporté un concours officiel de sosie, mais à votre avis, de quelle célébrité ?
0: Ok, donc tu as remporté un concours de sosie, un concours officiel. Oui. Mais tu ne nous révèles pas, évidemment, de quelle célébrité il s'agit. Il faut deviner sur le WhatsApp, au 0471 200 300. Est-ce que tu penses qu'ils peuvent trouver, Laurent ?
2: Oui, les gens qui me connaissent, à mon avis, oui.
0: Ok, donc tu as un petit nom quand même, une petite renommée quand même solide dans le monde des sosies, alors ?
2: Tout à fait, oui, je peux le dire. C'est quand même les quatre coins de la Belgique et les quatre coins de la France.
0: Ok, d'accord. Bon, écoute, on n'en dit pas plus. En okay. tout cas, c'est un honneur de t'avoir avec nous. Mais à vous de jouer maintenant sur le WhatsApp au 0471 200 300 pour tenter de trouver de quelle célébrité Laurent est-il le sosie.

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1: Et comme tous les lundis soirs, on est pour l'instant en discussion, en contact avec quelqu'un qui vient nous parler de son incroyable histoire. Incroyable histoire, comme tous les lundis soirs. L'idée, c'est quoi? C'est de pouvoir se connecter avec quelqu'un qui va nous parler d'une histoire de fou, tout simplement, qui lui arrive, qui lui est arrivée. Et donc, l'objectif, c'est juste de pouvoir découvrir ça ensemble. On vous a donné un indice il y a quelques instants. On va se reconnecter avec Laurent. Laurent qui vient nous parler de son incroyable histoire. Donc, est-ce que tu peux rappeler ton indice, s'il te plaît, Laurent?
2: Oui, alors mon indice, donc j'ai remporté un concours de sosie officiel. Et à votre avis, quelle célébrité?
1: De quelle célébrité il s'agit? C'est un peu ça l'idée. Bon, écoute, on a reçu des réponses. Je me tourne vers toi, Aloïs. Est-ce que tu peux nous faire un petit topo de la situation, s'il te plaît?
3: Alors ouais, on a reçu plein de réponses différentes ici. On a Anne-Laure qui propose un sosie de Louis de Funès.
1: Est-ce que tu es un sosie de Louis de Funès?
2: Non.
1: On n'est pas sur Louis de Funès. Quoi d'autre?
3: Jordan, il dit, je dirais Claude François, il a presque la même voix.
1: Ah, c'est vrai qu'il y a un petit air au niveau de la voix. Est-ce que tu es sosie même vocale de Claude François?
2: Non, hélas.
1: Non, on n'est pas là-dessus. Qu'est-ce qu'on a reçu d'autre?
3: Dan, il propose un sosie de Jacques Brel.
1: Jacques Brel.
2: Non plus.
1: On tourne peut-être un peu autour du pot, quoique. Je vois qu'on a reçu, aussi d'autres réponses, notamment de Yannick et de Dan, qui ont pensé à la même chose.
3: Donc, ils ont pensé à Michael Jackson.
1: Est-ce que tu es le sosie de Michael Jackson, Laurent?
2: Oui, voilà.
1: Oh là là là là là là. Ok, Laurent. Michael Jackson qui est avec nous ce soir. Enfin,
2: merci en tout cas.
1: Laurent Jackson, c'est ça ton nom de sosie?
2: C'est ça, c'est mon nom de scène. Donc mon véritable prénom, c'est bel et bien Laurent. Et Jackson, ben voilà, c'est pour l'hommage à Michael Jackson.
1: On continue dans la vibe, parce que moi, quand on parle de Michael Jackson, je suis obligé d'écouter de la musique. Ah oui. Surtout que là, pour l'instant, on en parle pas mal de Michael Jackson avec ce biopic qui est sorti il y a quelques semaines maintenant. Et donc, toi, tu es donc sosie officiel de Michael Jackson. Tu es belge et tu as représenté la Belgique aux quatre coins de la Belgique et en France aussi, c'est ça?
2: Exactement. Voilà, pour être honnête avec toutes les personnes qui me connaissent, je n'aime pas tellement le terme officiel. Vous savez, hein, j'étais honnête de ce côté-là. Parce que moi, je dis toujours, je suis un sosie parmi d'autres sosies. Parce que pour moi et aux yeux de tout le monde, l'officiel, c'est Michael Jackson, simplement.
1: Oui.
2: Donc voilà, c'est ça. Donc voilà, je dis toujours, je suis un sosie parmi d'autres sosies. Mais c'est vrai que j'ai eu l'avantage de tourner quand même pas mal ici en Belgique et alors dans les quatre coins de la France aussi.
1: C'est trop chouette. Et comment est-ce que c'est né chez toi cette envie de devenir sosie de Michael Jackson?
2: Alors, donc, je suis âgé de 52 ans maintenant. Et depuis l'âge de mes 6 ans, j'ai toujours aimé tout ce qui était loup-garou, thriller. Et c'est comme ça, quand j'ai découvert Michael Jackson, j'ai commencé à danser. J'avais des mimiques de lui quand j'avais 6 ans. Et de fil en aiguille, j'ai progressé en danse. J'ai même fait du breakdance, même si ça n'a rien à voir, mais j'ai fait du breakdance avec mon ancien groupe qui s'appelle le groupe Essentiel à l'époque, à Namur, donc à Leroy. Et voilà, j'étais deux fois vice-champion national en 98 et 99.
1: Incroyable.
2: Et en 2000, vice-champion international avec mon ancien groupe, donc. Et Michael Jackson est venu, évidemment, malheureusement, à la mort. Donc en 2009, j'ai décidé de lui rendre hommage.
1: Incroyable. Incroyable de découvrir ce background aussi. Parce que c'est vrai qu'on a souvent tendance à voir des émissions sur des sosies ou des choses comme ça. Et alors du coup, c'est toujours un peu tourné d'une certaine manière, tu vois, ces reportages. Alors c'est qu'en vrai, derrière, il y a un travail de dingue. Je sais que toi, tu passes des heures, ou je ne sais pas si c'est encore le cas maintenant, mais tu passes des heures en tout cas à t'entraîner, à danser, à être dans le mimétisme le plus parfait. Et c'est assez bluffant à voir dans les images. Ça représente quoi comme travail d'être sosie de Michael Jackson?
2: Ah bah écoutez, moi je dis toujours qu'il ne faut pas confondre le privé et le professionnel. Ça c'est une chose. Le privé, je suis dans la vie comme tout le monde, je vais travailler comme tout le monde. Mais voilà, je veux dire, le vendredi soir, je suis en prestation. Le samedi, ça peut arriver le dimanche, ça peut arriver en pleine semaine aussi, parce que je fais des mariages, des baptêmes, des communions, des anniversaires, des séminaires, souper, spectacle. Là, à chaque fois où on m'engage...
1: Tu y vas,
2: donc,
1: quoi.
2: Voilà, il faut savoir séparer les choses, quoi.
1: Oui, ça c'est clair. Et oui. Tu t'entraînes beaucoup sur une semaine, par exemple. Est-ce que tu dois te maintenir en forme d'une certaine manière, ou bien...
2: C'est-à-dire que oui, ça c'est une chose qu'il faut se maintenir en forme, malgré qu'on prend de l'âge, comme on dit toujours. Mais c'est une chose que j'ai en moi, c'est un peu inné, j'ai envie de dire, parce que la danse, ça a toujours été mon dada.
1: Oui, c'est ça. Donc ça tombe bien, en fait.
2: Oui, exactement. Donc voilà, je continue à lui rendre hommage et je fais le mieux possible, les mimiques, parce que c'est vrai que c'est bien de savoir danser Michael Jackson, mais il y a aussi les mimiques qui jouent énormément.
1: Oui.
2: Et on m'avait toujours dit, j'ai eu la chance d'avoir plusieurs agents artistiques qui m'ont dit, tu as quelque chose en plus que les autres n'ont pas. Et je dis, ah ouais, c'est quoi? Ben, les mimiques. Et les mimiques, ça fait beaucoup aussi.
1: C'est ça, parce que oui, c'est ça qui fait toute la crédibilité du personnage, en fait.
2: Oui, voilà, maintenant, voilà, je le dis encore une fois, je reste pied sur terre, je ne suis pas le meilleur au monde, ça je suis d'accord. Mais voilà, j'ai mon petit train-train et je suis content comme ça, et les gens qui m'aiment me suivent, et ça fait plaisir, évidemment.
1: Et où est-ce qu'on peut peut-être voir des images de ce que tu proposes en termes de prestations, etc.? Est-ce qu'il y a des gens qui peuvent découvrir ça sur Internet, par exemple, qui nous écoutent?
2: Bien sûr, j'ai l'Instagram, j'ai le TikTok, j'ai la page donc Laurent Jackson Tribute Artist, qui est une nouvelle page, je précise, parce que j'avais eu un gros souci avec le service Meta, justement, okay. C'est assez comique, parce que j'avais 2700 abonnés, j'avais une page, pardon, mon profil, j'avais 5000 amis, et le problème, c'est que j'ai été attaqué par le service Meta en disant, vous utilisez la photo de ça, c'était moi.
1: Usurpation c'était d'identité, moi. Quoi.
2: Voilà.
1: Tellement.
2: Ça bien.
1: Bah oui, c'est
2: donc,
1: ça.
2: Donc voilà, ça pose problème.
1: Ok, donc le nom maintenant actuel de la page, c'est quoi, tu nous as dit?
2: Oui, c'est Laurent Jackson Tribute Artiste.
1: Super. Eh bien, écoutez, si vous nous écoutez ce soir, ouais, sur Tipeee et que vous avez envie de voir cette prestation, n'hésitez pas à aller découvrir tout ça. Tu es le sosie de Michael Jackson de quelle époque? Parce qu'en fait, Michael Jackson, tu peux être sosie 52 époques différentes.
2: Très bonne question. Ben moi, j'ai adoré Michael Jackson dans Dangerous Tour. Voilà, c'est plus dans ce système-là que j'adore.
1: Ok, donc long cheveux noir, teint déjà un peu plus pâle, etc. Quoi.
2: Voilà, j'ai été le voir à Werther en 1992 et ça m'est resté gravé à vie. Donc c'est maintenant et voilà, c'est en 2009 que le déclic est arrivé, parce que bon, c'est quand même un budget. Hein, faut
1: pas
2: croire,
1: ça j'imagine.
2: Le maquillage, les costumes et tout ça, c'est pas pour rien. Donc voilà, donc il faut savoir évoluer un petit peu dans tout et c'est comme ça que j'ai commencé. J'ai envie de dire comme tout le monde, avec une chanson. Et puis j'ai fait 40 minutes, puis j'ai fait une heure. Donc c'est le maximum, quoi. Pour l'instant, c'est une heure que je fais.
1: Une heure de show, maximum. Quoi. Incroyable. Bah, écoute, merci.
2: Seul, je précise. Des fois, j'ai des danseuses aussi avec moi. Mais voilà, c'est selon le budget, c'est selon l'endroit.
1: Ouais, c'est ça.
2: Voilà, donc.
1: Ouais, tu peux faire des prestations d'une heure, quoi.
2: Voilà.
1: Incroyable. Bah, écoute, Laurent Jackson qui était avec nous, le sosie de Michael Jackson. Et du coup, oui, je me suis dit que c'était l'occasion de s'écouter un petit morceau de Michael Jackson. Ça te dit ou pas?
2: Est-ce que je peux? Oui. Est-ce que je peux me permettre de faire deux, trois petites dédicaces?
1: Vas-y, voilà, vas-y, à ton aise.
2: C'est gentil. Alors voilà, je voudrais remercier Olivier Maréchal qui a été super avec moi. Et il a fait, il m'a invité pour faire un show chez lui, alias Théo. Hein. Pour ceux qui le connaissent.
1: Okay.
2: Je voudrais faire aussi une dédicace pour le Phoenix, une nouvelle discothèque qui est à la région Flores, le Phoenix. Je conseille tout le monde d'aller là-bas parce que c'est vraiment génial, c'est familial. Jeudi, vendredi, samedi et dimanche, karaoké, thé dansant, soirée années 80 et soirée 2000.
1: C'est régal.
2: Une petite dédicace aussi à MH Automobile, un garage qui fait des voitures d'occasion, Porsche, BMW, Lamborghini, Ferrari. Voilà, c'est le petit clin d'œil pour mes amis.
1: Ah ouais, d'accord, t'as régalé toute la team, là.
2: Voilà, dédicace aussi à DJ Dom, DJ Mendoza, DJ Mike, DJ Jean-Luc, ainsi que ma famille, mes enfants, Stacy et Nolan, et ma maman. Voilà, je vous embrasse, et comme disait Michael Jackson, I love you too.
1: Oh là là là là, c'est fort ce qu'il nous propose. Et moi, je me dis que là, c'est le moment de s'envoyer ce morceau de Michael Jackson, You Rock My World. Laurent, tu rock my world.

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0: Et après ce moment d'émotion avec Uba Stank, The Reason, c'est l'heure
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0: Je vous pose une question sur le WhatsApp. Et c'est une question avec laquelle vous ne serez pas d'accord. C'est sûr et certain que vous soyez à la maison, au travail, en voiture, avec des gens en train de prendre l'apéro, j'en sais rien, de passer à table, de digérer après avoir mangé, je ne sais pas. Vous ne serez pas d'accord. C'est le principe du dilemme. Et là, je vais vous proposer une situation. Imaginez-vous, on est vendredi soir. Vous avez une semaine de dingue, grosse semaine, des heures sup à droite à gauche, des rendez-vous chez le médecin à Calais au milieu du travail, un lunch aussi à devoir caler, ça vous a mis en retard. Les enfants qui ont été malades peut-être la semaine. L'école, si vous n'avez pas d'enfants. Plein de devoirs à faire, des contrôles. Bref, vendredi, vous êtes claqué. Vous êtes cuit, vous êtes archi-cuit. Sauf que vous avez une soirée prévue depuis super longtemps avec des potes. Et là se pose le dilemme. Est-ce que vous annulez la soirée ou est-ce que vous allez tout de même à la soirée en allant puiser dans les dernières réserves d'énergie qui vous restent? C'est ça le dilemme. Faut prendre une décision. Vous avez la situation, vous avez compris les tenants, vous avez compris les aboutissants. Donc là, c'est à vous de jouer. Au 0 471 200 300, est-ce qu'après une semaine de l'enfer, vous maintenez la soirée que vous aviez prévue avec des potes ou bien vous l'annulez? On compte sur vous et on veut de l'honnêteté, de la transparence et des réponses argumentées sur le WhatsApp au 0 471 200 300.
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0: Lady Gaga et Doshi arrivent dans un instant avec Runway. Il y aura encore du belge, puisque là on vient d'écouter Musty, mais on va retrouver Drea Dury dans quelques instants sur Typique avec Mismo Idioma, en featuring avec Lia et Keanu. Et en attendant, il y a vos réponses
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0: Je vous rappelle le concept du dilemme. Je vous pose une question à laquelle vous n'allez pas facilement savoir répondre, puisque, a priori, c'est compliqué de décider, de choisir entre deux choix possibles d'un dilemme. C'est le principe, hein, littéralement. C'est la définition dans le dictionnaire. Et là, je vous ai demandé d'imaginer une situation. On est vendredi soir, vous avez une semaine chargée de chez chargée. Vous êtes crevé. Et pourtant, arrivé au vendredi soir, vous vous souvenez évidemment que vous avez une soirée organisée avec des amis. C'est prévu depuis super longtemps. Donc a priori, compliqué. Est-ce qu'on y va ou est-ce qu'on n'y va pas? Est-ce qu'on maintient ou est-ce qu'on annule? C'est la question qu'on vous a posée sur le WhatsApp. C'est le dilemme de ce soir. Et on a reçu quelques réponses, notamment de Kevin qui nous dit « Pour répondre à ta question, j'annulerai aussi, j'irai à la soirée avec mes potes, ça dépend. Si j'annulerai... » Bon, je comprends plus rien ce qu'il nous raconte. « S'il annulait... » Bah, il a des mots en trop, on est d'accord,
2: ouais,
0: Loïs.
2: Il a des mots en trop, mais il dit si ce sont des potes, tu vois, la deuxième ligne.
0: Oui, là, il a retrouvé ses esprits, mon Kevin. Si c'est des potes que je vois quasiment tous les jours, dès que la soirée est tard, je préfère décaler, car je sais que je pourrais refaire une soirée avec eux rapidement. Jusque-là, ça marche pour moi, mon Kevin. Par contre, si ce sont des amis qui sont proches, mais que je vois que très peu régulièrement à cause de la distance, je préfère me faire souffrance et avoir une gueule de déterré le lendemain au boulot, mais au moins, je suis sûr d'en avoir bien profité. Bon, a priori, là, tu dois pas reprendre le boulot le lendemain. Vu que c'est le vendredi soir, c'est juste que le corps t'envoie des signaux de « reste à la maison et regarde un film », alors que ton esprit, de temps en temps, pourrait te dire « va à la soirée, allez ». Et je pense que t'as raison, Kevin, dans la nuance que t'apportes. Ça dépend de la récurrence à laquelle tu vois ce groupe avec qui t'as organisé une soirée. En tout cas, ça joue beaucoup dans la prise de décision, surtout quand t'as une semaine compliquée. Aloïs, on a reçu d'autres messages aussi sur le WhatsApp.
2: Ouais, Julie, elle dit « tu racontes tous mes vendredis soirs, Vincent. Et ça m'arrive souvent à cause du boulot. Et en général, je me force un peu à y aller. Et 9 fois sur 10, je suis contente de l'avoir fait. »
0: Ouais, je pense qu'en fait, c'est le plus dur. C'est un peu comparativement aller à la salle de sport, par exemple.
2: Ouais.
0: Tu sais qu'en fait, t'es là en mode, oh, j'ai la flemme d'y aller. Et puis, a priori, en tout cas, c'est ce qu'on m'a dit, hein, parce que moi, j'y suis pas.
2: Expérimenté.
0: Mais a priori, quand t'es sur place, t'es là en mode, ah ben ça m'a fait du bien. Je suis content d'avoir été. Mais là, c'est un peu pareil pour Julie. Qu'est-ce qu'on a reçu d'autre comme message?
2: Mehdi dit, comme Kevin, hein, tout dépend des potes. Pour une soirée banale, je reste chez moi. Pour un truc prévu depuis des mois, je fais l'effort.
0: Ouais, il a raison. Il est modéré, j'aime bien ce qui se passe. Ouais. Sophie qui nous dit, je tente le compromis. J'y vais, mais je préviens direct que je resterai pas jusqu'à 3h du matin. Alors, ça, c'est un truc qui, moi, peut m'énerver.
2: Ah bon.
0: C'est-à-dire que le dis pas. Si t'as prévu dans ta tête de partir à une heure, pars à cette heure-là, mais ne viens pas à la soirée en disant il y a une heure limite.
2: Ouais.
0: Parce que du coup, ça met un mood en mode vite, il faut se dépêcher parce qu'elle va vouloir partir ou il va vouloir partir. Laisse faire le truc, tranquille, naturel, on se met pas l'impression, tu vois ce que je veux dire.
2: Exactement.
0: Toi, t'es du genre à annuler ou à y aller quand même?
2: Non, moi je crois que j'irai quand même.
0: Ouais, tu peux te régaler quoi.
2: Bah voilà.
0: T'es jamais fatigué de toute façon, toi.
2: Ça peut arriver quand même, si, mais on tanque.
0: Voilà, bah oui, je pense que c'est important. C'est important de tanker, surtout pour continuer à maintenir du lien. D'autant plus dans une société, je mets un coup de pied dans la fourmilière.
2: Ah, qu'est-ce que tu vas dire?
1: Qui a tendance à nous individualiser de plus en plus.
0: Oh là là. On a tout ce qu'il faut à la maison pour ne voir personne. Hein, les écrans, les YouTube, les TikTok, les Twitch. Tout, la télé, la radio, il y a plein de trucs qui font qu'on peut avoir de la compagnie entre guillemets en restant à la maison, mais rien ne remplace un bon moment avec des amis. Donc voilà, c'est la leçon que je vous transmets. Vous en faites ce que vous voulez, hein. Vous pouvez très bien dire, je dis n'importe quoi, je fais ce que je veux, moi je fais ce que je veux, quand je veux, ça va, c'est ok pour moi, c'est ok. 0471 200 300 pour continuer à discuter avec nous. Juste après, je vous pose une question et vous devez m'envoyer une mauvaise

0: belge dans la suite. Kid Noise qui arrive dans quelques instants. Angèle aussi en featuring avec Justice et son morceau What You Want.
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0: Mais là, c'est l'heure de vous poser une question à laquelle vous allez devoir mal répondre. Oui, vous avez bien entendu, tous les soirs, on vous pose une question dans le quiz de la mauvaise réponse, dans lequel, eh ben, vous devez simplement envoyer une mauvaise réponse. Il n'y a aucune bonne réponse qui est acceptée. Le but, c'est quoi? C'est de dire n'importe quoi. Voilà, littéralement, de faire... De se faire du bien, en fait, à un moment donné. D'arrêter de se prendre au sérieux aussi après une journée où on a fait gaffe à tout ce qu'on raconte, au travail, à la maison ou ailleurs. Là, on dit n'importe quoi par message vocal sur le WhatsApp de Typique au 0471 200 300. La question de ce soir, c'est qu'est-ce que le protocole TCP/IP? Voilà, le protocole TCP/IP. Et pour le coup, pour vous mettre un peu dans l'ambiance, Aloïs, tu as trouvé déjà une première mauvaise réponse. C'est ta mission.
2: Ah oui, c'est ma mission. Alors, je dois chercher partout. Aujourd'hui, chez Typique, j'ai trouvé personne, mais ce matin... Je suis allé à la salle de sport avec un ami à moi, mon grand ami Lucas. Alors oui, ça se voit pas encore, Vincent.
0: Non, c'est fort. Attention. Non. On dit pas ça. À partir du moment où tu y vas, c'est déjà incroyable.
2: Ah ben, je te remercie.
0: Voilà.
2: Avec mon grand ami Lucas, et donc je lui ai posé la question, c'est quoi le protocole TCP/IP?
0: Et voilà sa mauvaise réponse pour vous motiver à participer.
3: Alors, le protocole TCP/IP, c'est tout bonnement le nom d'un duo de DJ des années 80, avec la signification de Technical Classical Protocol / Improvised Performance.
0: Ok, for sure. Yeah, ok.
2: Ah, for sure.
0: For sure. On a une très mauvaise réponse de la part de Lucas. Continuez à nous envoyer les vôtres sur le WhatsApp au 0471 200 300 par message vocal, j'insiste.

0: Noise sur Typique avec Ouzaïe. Mais là, c'est l'heure de lire vos mauvaises réponses.
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0: Une question ce soir à laquelle vous deviez mal répondre. Qu'est-ce que le protocole TCP/IP? Et on a de la réponse. On a de la réponse notamment de Lou.
3: Hello, c'est Lou. Alors je sais que vous vous demandiez qu'est-ce que le protocole TCP/IP. C'est très très simple. En fait, quand tu reviens de chez le vétérinaire avec ton chat parce qu'il avait des problèmes urinaires, en fait t'es TCP/IP. T'es content parce qu'il pisse.
0: C'est très très fort. On a Vincent de Beauvechain.
4: Salut Vince, c'est Vincent de Beauvechain. Alors l'explication du protocole t'es prêt de quêter. C'est le film avec Michel Blanc qui expliquait sur un malentendu, on ne sait jamais, t'es prêt de quitter. Donc voilà.
0: D'accord, ok.
4: Allez, bisous à tous.
0: On a Giorgios aussi.
5: Alors, le protocole TCP/IP, c'est un protocole de grammaire qui allait d'abord MCP, après TCP et ILCP, et ça s'est devenu TCP/IP.
0: Allez, c'est parfait. Bonne soirée sur Typique.
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2: ¿Qué pasa contigo? 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